Le son d'Alia sur Skyrock, la Sky version de Try Again. C'est ce qu'on vient d'écouter à l'instant. Là, ça, au mois d'août, ça va faire 25 ans qu'Alia nous quittait. Elle était venue justement enregistrer cette version à Sky. Elle était venue à Sky quelques temps avant, avant sa disparition. On continue toujours de lui rendre hommage. Alia sur Sky, il est 2h04, c'est Wahid, j'espère que tout va bien. Bah, franchement, là déjà, on est bien content parce que les Bleus ont gagné tout à l'heure. 3-0 face à la Suède. Rendez-vous samedi face au Paraguay. On va suivre tout ça et pas de galère. Et on est tous à fond derrière les Bleus. Sinon, nouvelle heure de son direct avec Aya Nakamura et la rafleuse. On se fait Sexy Nana, Naika aussi juste derrière avec One Track Mind et Camila Cabello en souvenir avec Bam Bam sur Skyrock.

0: Le son d'Iaz, la version Skyrock, il a enregistré ici dans les studios. On vient de l'écouter un instant avec Replay. Il est 2h27, on est le 1er juillet. On est tranquille en direct sur Skyrock. Bel été tout le monde, bonnes vacances si vous avez la chance d'en avoir. Si vous en avez pas et vous bossez, bah pas de galère, hein, courage, on est ensemble. On vous lâche pas, on est tout le temps en direct avec vous sur Skyrock. Tous les numéros 1 maintenant avec Bilouki, découvert dans Planet Rap. Bilouki, vous l'avez découvert avec Fred. Il est venu faire sa semaine Planet Rap, on l'écoute maintenant avec Full sur Skyrock. Et Tame Impala juste derrière avec Jenny sur le remix, ça se fait Dracula sur Skyrock.
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0: Bienvenue sur Skyrock, on est parti pour le Morning Best, c'est Aymeric.
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0: J'ai pas beaucoup dormi, normal, on a suivi la victoire des Bleus. C'est bon, on est qualifié. C'est incroyable pour ceux qui se réveillent tôt ce matin. On serait avec une très bonne nouvelle quand même, même si la nuit était courte. Bad Bunny pour fêter ça dans un instant, Noé Vaillol. Et puis une belle météo aussi. Franchement, les Bleus qui sont qualifiés, qui vont affronter le Paraguay ce week-end, ça nous met bien. Même si on a les yeux qui piquent un peu, c'est pas grave. On va se détendre, la Coupe du Monde, ça sent très très bon. On y croit, on croise les doigts, bravo les Bleus en tout cas pour la belle perf hier soir. C'est une belle journée d'été aussi qui nous attend avant de commencer le Morning Best. On a un beau programme pour vous et la météo, à part quelques risques d'averses dans le Nord-Pas-de-Calais. Les températures sont douces ce matin, c'est entre 19 et 29 degrés le minimum pour Lille, le maximum à Marseille. L'après-midi, c'est du 20 à 31 degrés les températures avec du soleil partout en France. Franchement, tout le monde est bien logé. On a 20 degrés à Brest, 25 du côté de Paris et Strasbourg et 30 degrés le maximum pour Nice et pour Toulouse. Vous êtes prêts pour le Morning Best? Moi, je suis prêt. On a du conseil pas cher, donc pas très longtemps. On aura des petits conseils pratiques aussi sur la salle de bain, un lieu très important le matin. Avant de retrouver Vincent tout à l'heure à 6h du matin, il y aura aussi, on parlera de dates avec Miss France. Donc, joli programme pour ce Morning Best et puis plein de bons sons. On se motive, on se réveille, courage tout le monde, courage pour celles et ceux qui bossent en plein cœur de l'été, des vacances. Avec les Bleus qui sont qualifiés, ça doit donner le sourire. Et Bad Bunny pour attaquer l'émission, voici Noé Vaillol sur Skyrock.

0: C'est Skyrock et on se réveille tous ensemble en ce premier jour de juillet. C'est vrai, on est le 1er juillet, on passe aux choses sérieuses là, en mode été, en mode vacances pour certains dans tous les cas. Bon courage pour attaquer cette journée avec le bon son de Skyrock. Il y aura du PLK dans pas très longtemps pour Pocahontas. Et attention, c'est l'heure de la compile du morning et direction un lieu que tout le monde fréquente normalement. J'espère, le matin, c'est la salle de bain. Compile du morning sur Skyrock.
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2: Allez, notre compile de salle de bain dans l'actu, là tout de suite sur Skyrock.
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2: Et oui, et mon conseil salle de bain, alors c'est un conseil de dentiste, c'est ne se pas se laver les dents
3: sous la douche.
2: Sous la douche. Ouais. Il y a de plus en plus de Français qui le font, on gagne du temps comme ça. Mais c'est pas bon. Ouais. D'abord, ça fait ramollir les poils, pas les vôtres, hein. Ça fait ramollir les poils de la brosse à dents. Donc la brosse à dents est moins efficace. Et puis on se rince trop la bouche. Et quand on se rince trop la bouche, le dentifrice est moins efficace aussi.
4: Exactement.
2: Il faut garder un peu de dentifrice dans la bouche. Faut pas se rincer trop abondamment la bouche. Sinon après on chope des caries, le fluor est moins efficace, etc. C'était mon conseil, celle de bain du jour.
4: Ouais, bien, ouais. Bien.
2: Il y a plein de conseils en vous réveillant avec Skyrock tous les matins. Et là ils font la une de l'actu, bah, tout simplement parce qu'ils sont allés dans la salle de bain et qu'il leur arrivait un truc. Le top 3, Rémi, on commence par le numéro 3.
3: Ouais, et on va pas dans une ville ou un pays, là on va sur un réseau, on va sur TikTok où il y a une tendance, les meufs analysent de plus en plus l'hygiène de leur nouveau partenaire sexuel. Je vous explique, hein, elles sont donc chez le gars et en cachette, elles se filment dans la salle de bain pour voir un petit peu à quoi ça ressemble. Hein. Elles sont à quelques minutes de passer à la casserole, on va le dire comme ça.
2: Passer à la casserole.
3: Et donc, elles sont enfermées dans les salles de bain et elles chuchotent. Hein, donc, en vidéo, bien sûr, elles décrivent ce qu'elles voient, de la crasse, des caleçons plein de caca parfois, des poils dans le lavabo, des poubelles qui ne sont pas vidées, des joints moisis, des brosses à dents incrustées de dentifrice sec. Voilà, il y a quand même des trucs bien dégueulasses. Et il y a même des fois des affaires qui trahissent une présence féminine, quoi. Tu vois ce que je veux dire? Donc ça veut dire qu'il y a une meuf dans le coin, sauf qu'elle est pas là ce jour-là. Bon.
2: Ça, peut-être que le mec se maquille, se met du gloss.
5: Oui, peut qui sait.
2: Maquillage, on ne sait jamais. Oui.
5: Va savoir. Tu te maquilles, mon Rémi.
3: Dégage, putain.
2: Laisse-toi caresser par ça.
5: Ah ouais. Un peu d'amour dans ce monde de brut.
3: Hein. Bah oui. Changer de place, dégage.
2: Ouais, c'est marrant en tout cas comme analyse.
4: Ouais.
2: Donc il y a plein de vidéos qui traînent sur TikTok, vous pouvez aller mater. Moi je vais vous amener où, tiens? En Alsace. Vous êtes en Alsace, vous avez peut-être entendu parler de cette histoire. Il y a un couple qui va dans sa salle de bain à 3h du matin parce qu'ils entendent du bruit dans la salle de bain.
4: Ouais.
2: Alors faut dire qu'ils ont 4 chats à la maison. Ouais. Ils se sont dit il y a peut-être un chat qui est enfermé dans la salle de bain. Pas du tout, ils rentrent dans la salle de bain. Et là, ils sentent une odeur, mais alors très très très nauséabonde.
5: Ouais.
2: Et ils voient au sol, c'est de là que venait l'odeur, une multitude d'excréments éparpillés comme ça un petit peu partout. Et ils voient une queue. C'était la queue de qui?
5: Du papa.
2: Et non, c'était la queue d'un renard.
4: Ah ouais.
2: C'est un renard qui s'était introduit dans la salle de bain la nuit parce qu'ils avaient laissé la fenêtre ouverte.
5: Ouais.
2: Le renard était rentré à l'intérieur, il avait envie de prendre une douche.
4: Ouais.
2: Et donc après, il avait paniqué parce qu'il n'arrivait plus à sortir. Donc il avait paniqué, il avait fait caca, il était en panique. Bon, les gens ont appelé directement le vétérinaire de garde, les pompiers aussi qui ont réussi à attraper le renard avec un lasso comme des cow-boys. Et puis le renard va bien. Bon, il a eu peur, le renard, il était transi de peur, il a été relâché dans la forêt. Tout est bien.
4: Qui finit bien, tant mieux.
2: Petite surprise à 3h du matin, ça doit faire flipper. Et à la place numéro 1, on va où?
3: Direction La Rochelle, c'est un homme de 40 ans qui est passé par la case tribunal. Alors je vous explique, il habite juste en face d'un hôtel. Et à chaque fois que l'une des employées de l'hôtel, une femme de ménage, procédait au nettoyage d'une chambre, il ouvrait la fenêtre et il se mettait tout nu, il s'astiquait le zigouigoui. Alors c'est pas vraiment ce que vous croyez. La femme de chambre ne s'est pas plainte de ces agissements, visiblement. Il y a même peut-être un petit jeu entre eux. Il y avait un petit jeu de séduction.
5: Ouais.
3: Sauf que à un moment donné, le nettoyage se fait tous les jours, donc le mec se montre tous les jours et il y a des passants qui ont fini par le voir.
2: Ouais.
3: Et là, ils ont contacté la police qui sont venus cueillir ce mec chez lui et donc il explique au tribunal, mais moi c'était un jeu, la personne de l'hôtel me souriait, elle a même un jour mimé une fellation, elle était plutôt jolie. La femme de chambre n'a jamais démenti, donc elle était visiblement assez consentante. Le tribunal quand même l'a condamné à 2 mois de prison avec sursis parce que on fait quand même pas ça vu et su de tout le monde. À la barre, il a expliqué, ça m'a servi de leçon, je sais que j'ai fait une grosse bêtise, mon couple en a souffert, je ne recommencerai jamais.
2: En plus ce mec est marié aussi. Merci Rémi, c'était la compile de salle de bain
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parti pour les conseils pas chers qui arrivent aussi sur Skyrock, Culture Méli Mélo et conseils pas chers, on va savoir si les Français sont prêts à rendre service. Résultat dans un instant sur Skyrock après Culture et du Michael Jackson sur Skyrock. Bon réveil.

0: C'est Skyrock et je vous souhaite la bienvenue hein, si vous arrivez à l'instant, c'est Aymeric et puis on se réveille chaque matin là, entre 5h et 6h, morning best en attendant l'arrivée de Vincent tout à l'heure, ça sera à 6h avec l'été du morning de Difool. Conseil pas cher collectant à retrouver dès maintenant. Est-ce que les Français sont prêts à rendre service? Réponse maintenant avant d'écouter RnBo et Nono La Grinta sur Skyrock.
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2: Bon, on fait nos conseils pas chers avec toi Romano ce matin. Alors on a les numéros, on va les appeler. Est-ce que les Français sont prêts à rendre service? J'aime bien quand on fait le test des Français pour...
3: On est souvent pas déçus.
2: Ouais, pour voir s'ils sont serviables. Exactement, mais j'espère qu'on ne sera pas déçus ce matin. Parce qu'on a des numéros de téléphone qu'on va appeler. On appelle les numéros et donc ce matin tu vas te faire la vaisselle.
3: Ouais, exactement.
2: Tu as un problème de la vaisselle, ça ne fonctionne plus. Est-ce que les gens vont te rendre service ce matin? C'est parti, on va chez qui?
4: C'est parti chez Alex.
2: Allez, on file chez Alex. Nos conseils pas chers sur Skyrock.
5: Mais bonjour.
3: Yeah. Ouais, bonjour, c'est Alex?
5: Oui.
3: Ouais, bonjour, comment il va?
5: Je savais qui c'était, je suis arrivé à répondre.
3: Ouais, bah c'est moi. C'est Jean-Louis. Dis-moi, je vais venir avec ma vaisselle là, parce que mon lave-vaisselle il est en panne. Ou alors tu me feras la vaisselle, tu te mettras en string et tu me laveras ma vaisselle. Ça peut m'exciter de bon matin. Allô, allô.
6: Agnon.
3: Tu veux venir avec ma vaisselle?
2: Oh bah tiens.
3: Oui, je peux venir.
2: Oui. Il va bien lui ce matin.
3: Je peux venir?
2: Il est en forme, tiens, dis donc. Ah ben, il est parti.
3: Ah, oui.
2: Bon, voilà, on n'est jamais déçu du voyage.
3: Bonjour, c'est Néné, compagnie.
2: C'était Néné quand j'avais...
3: Je te jure,
2: quand j'avais 4 ans, Romano.
3: Oui, non, mais on l'est...
2: C'était mon ami imaginaire, il ne parlait pas comme ça, Romano,
3: oui,
2: mon ami imaginaire.
3: C'est compagnie fou.
2: Non. Allez, un autre.
4: Allez, c'est parti, on va chez Emma cette fois-ci.
2: Voilà, essayons de réussir des conseils pas chers. C'est ça, il est là, là.
5: Allô?
3: Ouais, bonjour, c'est le mec d'Emma?
5: Oui.
3: Ouais, comment tu vas?
5: Ça va, c'est Monsieur Crabbe.
3: Ouais, comment il va?
5: Ça va, Monsieur Lapin.
3: Ça va pas mal, ça m'arrange pas là que tu... Eh, dis donc, tu crois qu'Emma peut faire la vaisselle? Tu crois qu'Emma peut faire la vaisselle pour moi en string?
5: Oh non, mais il y a de la vaisselle, tu veux venir?
3: Ouais, bah vas-y, je vais venir. Mais toi, tu te mettras en string alors?
5: Non, toi oui.
3: Ah bah avec plaisir.
5: Oh oui, mais c'est pas très chaud encore, hein.
3: Ouais, mais on mettra le chauffage, t'inquiète, on va s'arranger.
5: Ouais, on mettra le chauffage à fond, mais...
3: Ouais, ça va être bon,
5: ça. On trouvera toujours une solution.
3: Ouais, vas-y.
5: Mais pourquoi, t'as plus d'eau?
3: Non, j'ai plus de lave-vaisselle.
5: Ah, t'as plus de lave-vaisselle, mais tu fais la vaisselle à la main dans l'évier, comme tout le monde, hein.
3: Non, mais je vais venir te voir, comme ça, ça fera une occasion de passer un moment ensemble.
2: Et puis on fait des économies d'eau, comme ça.
5: On fera l'apéro, comme ça.
3: Ah, bah voilà, parfait.
2: Apéro gratuit.
5: Économies d'eau.
2: Et apéro gratuit.
3: Ah, bah c'est nickel.
5: Je viens pas les mains vides, par contre, pour une fois.
3: Non, je viendrai mon truc à la main.
5: Habillé léger, alors.
3: Très léger, juste pour toi. Bon, bah, j'arrive vers 10h.
5: Un peu avant, ouais.
3: Ouais, bah vas-y, je vais au plus vite.
5: Ouais, il y a du monde sur la route.
3: Bah vas-y, à tout de suite alors.
5: Traîne pas trop.
3: Allez, bisous.
2: Bisous.
5: Ciao, bisous.
2: Bon, et raccroche pas parce que Romano va t'offrir un cadeau, bien sûr. Parce
3: bien sûr, évidemment.
2: Tu es tellement généreux, Romano.
3: Bon, c'est je crois qu'il a raccroché, c'est trop tard.
2: Oui, en plus, il a raccroché, mais on te rappelle tout de suite.
3: Oh, bah voilà, bah on a plus le temps là.
2: Non, bah si, on va le rappeler là tout de suite.
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0: C'est ça qui est bien sur Skyrock, c'est que même l'été, même pendant les vacances, on a plein de bons sons là. Même pour vous réveiller, on se mercredi matin, mercredi 1er juillet, un mercredi où on est heureux parce que l'équipe de France est qualifiée, on va en 8e de finale. Franchement, j'ai mis mon maillot des bleus que j'ai gardé. De toute façon, j'ai très peu dormi parce qu'il fallait quand même veiller tard, hein, pour remater le match. Donc on est heureux aujourd'hui, on va en profiter. En plus, on a une belle journée pour la météo. Oui, on passe à la météo, musique de météo. Quelques risques d'averse dans le nord ce matin, mais franchement, ça devrait être assez léger. Température douce entre 19 et 29 degrés en ce mercredi matin. Le minimum pour Lille, le maximum à Marseille. L'après-midi, c'est de 20 à 31 degrés avec un soleil un peu partout en France. 20 degrés le minimum pour Brest, 25 à Paris et Strasbourg et 30 degrés du côté de Nice et Toulouse. Bon, sur Skyrock, c'est les meilleurs moments du morning de Difool hein, qu'on écoute tout l'été. Et là, on fait péter la banque en direct. C'est parti sur Skyrock.
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2: C'est l'heure de faire péter la banque sur Skyrock. Oui. Mais oui, on fait péter la banque avec vous. Et avec ce matin, alors pour représenter les garçons, Mathias. Salut Mathias.
3: Salut beau gosse.
4: Salut Difool, comment ça va?
2: Ça va bien Mathias.
3: Salut Mathias.
2: T'as 20 ans et t'es dans le 46 Mathias, c'est ça?
4: Exact, ouais.
2: Je te présente ton adversaire. Les beaux gosses sont là, les belles gosses aussi. C'est oui. Manon du 51. Bonjour Manon.
5: Bonjour l'équipe, ça va?
2: Salut Manon. Ouais,
3: Manon. Salut Manon.
2: Alors Manon, t'as 36 ans, t'es à, comment on dit, Bézanne ou Bézanne?
3: Bézanne.
2: Bézanne dans le 51.
3: Ouais. Côté de Reims.
2: Ah, tu me connais bien parce que tu sais qu'il est rémois.
6: Mais ouais.
5: Ah ouais.
6: Ouais, il est Reims.
2: Et il est rincé aussi parce qu'il habite à Reims. On va faire un jeu du bac. On fait péter la banque avec 50 euros par bonne réponse. Je vous donne un sujet, je vous donne une lettre et vous me donnez le plus vite possible votre réponse.
3: Allez.
2: Faites-vous un petit bisou. Tiens, si je vous demande par exemple un prénom en M, Mathias et Manon.
4: Manon,
2: Mathis. Voilà, très bien.
3: Mathis, ouais, ça marche aussi.
2: Mathis également. Bon, voilà, vous êtes très fort, vous êtes très bien.
3: Il y a Mireille aussi.
7: Il y avait Myriam aussi. Ouais.
2: Alors, Mathias, Mathis, Maton, Matatan, Maton.
3: ça commence bien.
7: Matin, Matatatou.
2: Voilà, Matata. Alors, Mathias, Manon, faites-vous le petit bisou traditionnel.
3: Sur la bouche, ouais, rapide.
4: Allez.
2: Voilà, voilà, c'est bien.
3: Oh là là là là.
7: Même c'est mignon.
3: Attention.
2: Première question, on va dans le frigo. Un truc qu'on peut trouver dans le frigo qui commence par la lettre M.
3: Mathias.
5: Mangue.
6: Ah. Oui.
2: Une mangue. Oui.
3: Une mangue dans le frigo, oui.
4: Une mandarine.
2: Une mandarine, mais c'est bon bien. Aussi. Mais c'est Manon qui gagne les 50 euros. Il y avait de la moutarde.
3: Eh oui.
2: Moi, j'ai de la mayo. J'ai toujours de la mayo dans le frigo. C'est trop bon, la mayo. J'adore. La mozzarella. Le melon. Une merguez.
3: Mimolette.
2: De la mimolette. Mais oui. Ouais. Bonne réponse pour Manon.
3: Du méchoui.
2: Bravo. Je n'aurais pas accepté. Du méchoui. Attention, une chose qu'on fait le matin qui démarre par la lettre D, comme dit Foul.
4: Les dents.
2: Baiser.
6: Baiser.
5: Non, les dents.
2: Oui, non, mais j'ai bien compris, mais c'est Mathias qui a dit baiser. Tu t'es trompé de lettre.
6: Bah
2: la,
6: ouais.
2: La lettre D.
3: D comme Daniel.
4: Oui, j'avais pas entendu, merde.
2: Hey, oui.
4: J'ai pas entendu, pardon.
2: Je vais bien articuler, c'est ma faute.
6: Ah, c'est bon, facile.
2: Manon, t'as gagné.
5: T'as dit comme dit Foul.
2: Eh oui, comme dit Foul. Ah ouais, en plus, je dis comme dit Foul, c'est vrai. Manon, tu as proposé.
5: C'est donc.
6: Mais non, bah c'est
2: une chose qu'on fait le matin en D. C'est dents.
6: Non, bah non.
2: Bon, je veux une autre réponse. Je repose la question pour tous les deux. Un truc qu'on trouve qu'on fait le matin en D.
3: Vite. Arrête avec ça.
4: En B.
2: Tu fais penser à un sketch qui faisait le mec qui faisait
6: baiser. Baiser.
2: T'as dit quoi, Manon?
5: On discute.
4: Bon, c'est.
2: Ouais, on discute.
3: Ouais, discuter, c'est baiser.
6: Sinon, il y avait déjeuner.
2: Ouais, déjeuner, la douche, dormir.
3: Bah dormir, ouais.
2: Ouais, pour tous ceux qui écoutent pas Skyrock, déprimés. Non. Ouais, déprime le matin. Bon, ça fait 50 euros de plus
3: pour Manon et ça fait 100 balles du coup.
2: 100 balles Manon. Attention Mathias, j'articule bien. Une question que je vais poser. T'as une voiture Mathias?
4: Oui.
2: Bon, très bien. Toi aussi Manon?
5: Ouais.
2: Très bien. Un truc qu'on trouve dans une voiture qui démarre par la lettre V comme Victor.
4: Un volant.
2: Un volant, bonne réponse Mathias.
3: Oui. On ouvre le compteur Mathias.
2: 50 euros, il y avait quoi d'autre?
3: Un véhicule.
2: Non.
3: Les vitres.
2: Ouais, les vitres.
5: Un vide-poche.
2: Un vide-poche, bien joué. Alors, une autre question. Ah bah tiens, on va parler vacances. Un truc qu'on peut trouver sur la plage, à moins facile celle-ci, qui démarre par la lettre C, sur la plage.
4: Un caillou.
2: Un caillou.
3: Ah ouais, bien, ouais. Ouais.
2: J'allais dire un truc
4: qu'on peut. On reprend là.
2: Un truc, ouais, ça fait 100 euros partout là.
3: Ouais, bravo.
2: J'allais dire un truc qu'on peut amener ou un truc qu'on trouve. Il y a les coquillages.
6: Aussi, ah
3: ouais.
6: Et les cigarettes aussi.
2: Et ouais,
3: malheureusement.
6: Ouais, chapeau. Ouais.
2: Chapeau, des claquettes, crème solaire, tout ça. Qu'est-ce que je peux vous demander pour finir? Attention pour faire la différence entre vous deux. Je vais vous demander le titre d'un film qui démarre par la lettre A comme anus.
5: Armageddon.
6: Bien.
2: C'est Armageddon.
3: Bon. Ouais, les grosses
2: listes. Ouais, bien joué. 150 euros, Manon, c'est bien, bravo.
5: Géré,
2: Manon.
5: Géré.
2: Est-ce que vous avez d'autres titres dans...
6: Moi j'en ai, ouais, mais dans... c'est des vieux films.
2: Hein. Ah, vas-y, vas-y.
6: Automne à n'importe le vent.
3: Oh là là, c'est vieux.
7: Ouais.
3: Avengers.
2: Avengers.
5: Avatar.
6: Avatar, ouais.
2: American Pie avec celui qui se faisait du bien aussi, dans un chanson aux pommes.
3: Dans une tarte aux pommes.
4: Ah, ah oui, American Pie aussi. Ah, j'ai pas pensé.
3: Alien. American Sniper.
2: Alien, Alien.
8: Mais ouais, Alien.
3: American History X.
2: American est trop fort. American History X.
6: C'est
2: un film en noir et blanc classe.
5: Amélie Poulain.
2: Amélie Poulain, oui, ouais, c'est vrai, ouais. Avec l'actrice qui se prend pour Amélie Poulain maintenant.
3: Non, mais non, tu confonds, ouais.
6: Non, tu confonds avec cette
3: Tu confonds Audrey Tautou et Marion Cotillard.
6: Voilà.
2: Ah, oui. J'y connais rien en cinéma, moi.
6: Marion Cotillard qui se prend pour Edith Piaf. Piaf, ouais.
2: Ah, c'est ça, c'est ça, c'est vrai.
3: C'est pas avec un A du coup.
2: L'autre, elle est parchée et ça ne marchait pas, ouais.
3: Ah, pas facile, les films.
2: 150 euros pour toi, Manon. Et Avatar aussi.
3: Ouais, j'ai dit, ouais.
2: 150 euros, j'ai pas entendu.
3: Ouais, ouais, j'ai compris que je n'avais aucun charisme.
2: Puis ça ne m'intéresse pas. Manon, 150 balles.
3: Avatar 2 aussi.
2: Quand on va dans le 51, et puis Mathias, c'est bon. C'est bon, t'as gagné tes 50, tes 100 balles, toi.
6: Bah
2: 100 balles,
6: ouais, c'est bien.
2: 100 balles.
4: Ouais, je suis bien là. Voilà.
2: Et on t'envoie ça dans le 46. On vous embrasse tous les deux.
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0: Les numéros 1 qui vous réveillent dès le matin sur Skyrock dans l'été du Morning de Diffoul Love You de Nono La Grinta. Il y a un autre numéro 1 qui arrive, c'est le numéro 1 mondial The Weeknd avec Save Your Tears. The Weeknd qui débarque en France. 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L'été du Morning de Diffoul, c'est parti pour la compile du Morning.
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2: Bon allez, c'est parti, notre compile d'air de jeu dans l'actu sur Skyrock.
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2: Et ouais, notre compile de l'actu, on peut se retrouver à la une de l'actu à cause d'une aire de jeu. Ou dans une aire de jeu, on va démarrer à Lorient en Bretagne.
3: Oui, où une lycéenne de 17 ans a eu...

0: magnifique idée de faire de la balançoire. Bon, pourquoi pas? Sauf qu'il y avait plusieurs balançoires et elle a choisi une balançoire pour bébé. Alors elle a réussi quand même à glisser ses jambes dans la nacelle. C'est réservé, si vous voyez, aux tout petits, c'est vraiment minuscule. Elle a réussi à rentrer dedans, mais impossible d'en ressortir. Bon, ses amis ont tout fait pour l'extraire de cette balançoire, mais elle était totalement coincée. Alors elle a chialé, a pleuré, elle n'en pouvait plus. Ça a quand même duré presque une heure, cette petite affaire. Finalement, ses potes, ils sont résolus à appeler les pompiers. Ils sont venus. Ils ont réussi à la libérer, mais ça a mis quand même un bon petit moment. Et ils ont même dû couper la balançoire. Donc, en plus de ça, ses parents vont recevoir la facture.
1: Ah, en plus, ses parents, ils payent.
2: Ah, ouais.
0: Ah bah oui.
1: Voilà. Tu veux faire de la balançoire à 17 ans.
0: Ça coûte bien cher dans les villes, les jeux.
1: Voilà ce qui t'arrive. À la place numéro 2 de notre compile de l'actu, il y a un président. Un président d'un pays dans le monde qui s'est retrouvé coincé dans un toboggan pour enfants. Il a fait des réunions officielles et a voulu se détendre dans une aire de jeu pour enfants. Lui, il doit être bien encore. Évidemment, comme toujours, il y a quelqu'un qui a un smartphone qui l'a filmé. Quel est ce président d'après vous?
3: Donald Trump, parce qu'il est trop gros.
1: Parce qu'il est trop con. J'étais sûr que vous me diriez Donald Trump.
2: Bah ouais.
1: Non, c'est pas Donald Trump.
3: Ah, dommage.
1: Quel est ce président? Donc il s'est fait critiquer, tout le monde s'est moqué de lui, ses adversaires évidemment. C'est le président chilien.
3: Ah, j'allais dire moi chinois, mais non.
1: Non, le président chilien, c'était le plus jeune président de l'histoire du pays. C'est resté un enfant. Il est né en 86, le président. Donc après des réunions, parce qu'il était un petit peu stressé, il a fait du toboggan pour enfants. Bon, il est resté coincé dedans.
2: Bah voilà. Mmh.
1: Voilà, c'est le président chilien qui s'est arrivé.
3: Eh bah.
1: J'aurais bien vu Donald Trump, ça aurait été sympa.
3: Ouais.
1: Mais qu'on le laisse dedans et qu'il meurt. Qui meurt sur le toboggan.
3: Dans un toboggan en fer.
1: Oui, dans des
3: en pleine canicule.
1: Dans des souffrances horribles. Bon, allez, à la place numéro 1, notre compil, on va où?
0: Allez, on va en Allemagne. Alors là, c'est quand même le jackpot après les différentes péripéties de tout le monde, non? Là, cet enfant a eu une belle expérience. Il a creusé un trou dans le sol, voilà, dans le bac à sable. Il s'est amusé et là, il a trouvé un trésor, un vrai trésor. Hein. Des pièces en argent, des bijoux en or, des montres de luxe et 6000 euros en billets.
1: 6000 balles.
0: Bon, les parents, honnêtes, ont tout de suite présenté le magot aux forces de l'ordre.
1: Ah bon?
0: Chacun aura sa propre réflexion. La police enquête actuellement pour déterminer si les objets trouvés sont des biens volés ou non, mais en tout cas, le magot est entre les mains de la police.
1: Je vais poser une question au papa de l'équipe, Karim.
4: Oui.
1: La petite Layane, elle creuse un trou dans un bac à sable, elle trouve 6000 euros, des pièces d'or, etc., etc. Qu'est-ce que tu vas faire? Tu vas les rendre, évidemment.
4: Bah, bien sûr, évidemment.
2: Évidemment.
4: Ah, bah oui, ah, oui.
3: Tu connais bien Difoul.
1: Bien sûr.
3: Bah, attends, et je vais les rendre au Maroc.
1: Et toi, Rémi, pareil?
0: Je le regarde, je lui fais un câlin et je lui dis que Dieu te bénisse.
1: Tu es trop fort, mon fils.
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0: Sabian Tears de The Weeknd sur Skyrock, The Weeknd qui arrive en France. Il y a l'horoscope de l'amour qui arrive dans quelques secondes dans l'été du Morning de Difool. Mais juste avant, on va aller voir qui veut des places pour voir The Weeknd qui débarque en France. Il va passer par le Stade de France à Paris-Saint-Denis. Il va également passer par le Stade Pierre-Mauroy de Villeneuve-d'Ascq et du côté de l'Alliance Riviera, du côté de Nice. On file à Auchel. Tout d'abord, t'es là, Thomas?
1: Oui, je suis là.
0: Bon, tu veux aller voir The Weeknd?
1: Ah oui, carrément.
0: Bon, et écoute, on va t'offrir tes invites. Je crois qu'on a Jérém, mais je crois qu'il est en double appel. Jérém, t'es là ou pas? Non, bon, écoutez, il n'y a pas de Jérém. C'est parti, félicitations à Thomas. Voilà, Thomas d'Auchel, tu repars avec tes 4 places pour voir The Weeknd vendredi au stade Pierre-Mauroy de Villeneuve-d'Ascq. Et puis vous restez bien à l'écoute, il y aura encore des invites à choper dans le cours de la matinée. Et on y va tout de suite pour votre horoscope de l'amour. L'horoscope de l'amour, c'est bien évidemment votre puissance amoureuse sur une échelle de 0 à 5. Le premier jour du mois de juillet, on a 0 sur 5 de puissance amoureuse pour les Sagittaires et pour les Béliers. Vous aurez besoin d'action aujourd'hui, de faire plein de choses, mais ça ne sera peut-être pas le cas de votre chéri ou de vos amis. Les Gémeaux et les Verseaux, vous avez 1 sur 5, vous allez un petit peu manquer de motivation. Concentrez-vous sur l'essentiel et vous verrez ce que ça peut donner. Les Taureaux et les Capricornes, c'est 2 sur 5, vous aurez un petit peu de mal à prendre des décisions concernant votre vie sentimentale. Ne précipitez pas les choses. Les Cancer et les Poissons, c'est 3 sur 5. Vous allez enfin obtenir une réponse que vous attendiez depuis quelques temps et elle pourrait bien vous redonner le sourire. Les Balances et les Vierges, c'est 4 sur 5 avec un célibataire ou une célibataire qui pourrait s'intéresser à vous de manière très sérieuse en couple. Un moment à deux vous rappellera pourquoi vous êtes si bien ensemble. Et on termine avec les Lions et les Scorpions. Vous serez particulièrement séduisant aujourd'hui, que vous soyez célibataire ou en couple. Difficile de résister à votre charme et à votre bonne humeur. Les Lions et les Scorpions, c'est 5 sur 5 de puissance amoureuse.

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1: Je vous souhaite à tous une belle matinée avec l'été du morning de Difool, les inédits du morning, tous les numéros 1. Vous allez découvrir une catégorie dans laquelle la France est déjà championne du monde après la qualif de l'équipe de France pour les huitièmes de finale de la Coupe du Monde. Une belle victoire hier soir. Et ben vous allez découvrir une nouvelle catégorie dans laquelle la France est déjà championne du monde. Voilà, on va parler bouffe, on va parler nourriture. Il y a également le jour, on va jouer aux auditeurs en or sur Skyrock. Hein, voilà, on va faire péter la banque avec Difool et toute l'équipe. Ça sera 50€ par bonne réponse. Il y a Leto qui arrive également pour le son. Avec Pineapple, et puis là c'est Rémi que vous retrouvez pour l'actu et pour le sport. Rémi, on y va, c'est parti, on attaque avec le temps.
2: Oui, avec un temps plutôt calme aujourd'hui. Bon, toujours la vigilance canicule qui est maintenue pour 4 départements du sud-est ainsi qu'en Corse. C'est un peu nuageux par endroits, du nord-ouest aux Hauts-de-France. Quelques gouttes possibles près de la Manche et vers la frontière belge. Les entrées maritimes résistent au sud de la Garonne, surtout au pied des Pyrénées. Des orages possibles sur les Alpes, le Jura et plus localement sur les Vosges, mais du soleil de manière générale partout ailleurs. Les températures ce matin, 13 à Lille, 17 à Paris, 21 à Lyon, 25 à Marseille. Dans l'après-midi, 23 en Charente-Maritime et sur la côte basque, 24 près des frontières du Nord et en Bretagne, 25 sur le territoire de Belfort, 26 sur le bassin aquitain, 27 en Alsace, dans la Sarthe et en région parisienne, 28 en Bourgogne et dans la Loire, 29 sur le massif central, 31 en vallée du Rhône, 33 en Corse, 35 dans les Bouches-du-Rhône et 37 dans le Var. La pollution, c'est moyen, les indices entre 3 et 5.
1: Votre puissance amoureuse sur une échelle de 0 à 5, il y a le top tendance qui se prépare et la Rémi, il y aura également du parc Astérix à gagner. Voilà, on en reparle dans une petite demi-heure, le parc Astérix à gagner. Mais la Rémi, c'est parti pour l'actu.
2: Oui, le bilan de la canicule de la semaine dernière qui n'est pas encore connu à ce stade. Des chiffres ont été communiqués. Par contre, pour celle de fin mai, Santé publique France évoque un excès de 300 décès, toutes causes confondues. Cela concerne tout le pays, dont un tiers en Bretagne et en Pays de la Loire. C'est 14% de plus qu'habituellement, mais cela reste encore très provisoire. On en a sans doute pas fini avec les canicules. Un nouvel épisode est possible dès ce week-end. C'est la tendance qui se dessine de plus en plus chez Météo France. Impossible pour le moment de préciser la durée, l'intensité ou encore les régions concernées. Il faut visiblement s'attendre à dépasser les 35 degrés par endroit. Une augmentation en vue pour le livret A. L'annonce a été faite par le gouvernement. Le taux d'intérêt va être revu à la hausse en août. On ignore encore de combien. Le ministre de l'économie, Roland Lescure, fait savoir que les calculs sont en train d'être finalisés. Ça devrait tourner autour des 1,8% contre 1,5% actuellement. La crise des librairies qui se poursuit. Nozoli, qui réunit les enseignes Furet du Nord et De Citre, annonce la fermeture de 11 boutiques. Le groupe en possède 27 dans le pays. Jusqu'à 163 postes vont être supprimés.
1: On enchaîne avec le sport, Rémi.
2: Oui, la France qui a géré son 8e de finale hier, son 16e de finale. Victoire, 3 buts à 0, tranquille. Victoire, comme vous le savez, contre la Suède. Ça passe donc avec un doublé de Mbappé, but aussi de Barcola et Olise qui a été vraiment indispensable au cours de cette rencontre. Alors on a fait un petit tour là de la presse mondiale qui est assez dithyrambique, faut le dire. Ce matin, une supériorité qui devient obscène, c'est ce que l'on peut lire en espagnol. Chaque apparition du Big Four est un supplice. Mbappé et Olise, début et de la magie en Catalogne. En Catalogne, ça titre La France fait peur. En Angleterre, Mbappé en feu qui talonne Messi. Un football offensif tout droit sorti du guide Michelin. Du côté de l'Allemagne ou encore la France en mode démolisseur. Et le meilleur, la Suède comme un jouet sans pile entre les mains de la France. Les autres résultats, la Norvège qui a battu la Côte d'Ivoire 2-1. Victoire du Mexique 2-0 contre l'Équateur. Donc vous avez compris, Norvège et Mexique qualifiés pour les huitièmes de finale. À suivre aujourd'hui Angleterre-Congo à 18h, Belgique-Sénégal à 22h et États-Unis-Bosnie la nuit prochaine à 2h.
1: Tout ce qui se dit, tout ce qui se raconte sur le net, Rémi, on y va pour le top tendance.
2: Et évidemment, à la place numéro 1 et de loin, la victoire des Bleus donc en 16e de finale contre la Suède. Eh bien, on les a démontés comme un meuble Ikea. Voilà ce que l'on peut lire sur les réseaux. Olise est vraiment un génie. Je pense que c'est le joueur le plus important de l'équipe. Sans lui, les autres ne marqueraient pas autant. Ou encore, j'ai pas envie de nous porter la poisse, mais avec le niveau de jeu qu'on propose depuis le début de la compétition, je vois pas comment on ne gagne pas cette Coupe du Monde.
1: Oui.
2: Bon, on verra. La place numéro 2, vous avez peut-être entendu parler de la douane. La douane, c'est le surnom d'Hamza, cet ado de 12 ans, qui fait le buzz sur les réseaux. Il mouille les passants du canal Saint-Martin à Paris s'il ne lui donne pas 2€ pour passer. Donc un droit de passage, et donc c'est pour ça qu'il est surnommé la douane. Il n'a pas de parents celui-là, s'il me mouille, il prend une tarte dans la gueule. Ah ça va, c'est juste un petit qui joue avec de l'eau, il n'a rien fait de mal, ou encore vu le nombre de gens qui passent par là-bas, s'il prend 2€ à chaque fois, il va finir millionnaire avant la fin de l'été celui-là.
1: Ah moi j'ai commenté sur les réseaux, t'as pas relevé ce que j'ai dit.
2: Ah non, j'ai pas vu.
1: Bah avec ses comptes, avec ses réseaux sociaux, c'est bon quoi. Le mec, il est refait quoi. Tu vois, je sais pas s'il est quelque part TikTok ou quoi, mais là, il va exploser le compte en banque.
2: Il va prendre de l'argent. Hamza,
1: après, ouais. Expliquer aux gens d'aller à l'école, compliqué quoi.
2: Ah ouais, c'est clair. Et puis la place numéro 3 pour Emmanuel Macron, qui est réapparu avec ses célèbres lunettes de soleil d'aviateur. Selon son entourage, le président souffre d'un problème à l'œil. Je n'aurais qu'une chose à dire, for sure. Il a dû encore se prendre une patate dans l'œil par Brigitte, celui-là. Ou encore, c'est le retour du sosie de Tom Cruise dans Top Gun.
1: Eh bah oui, très très bien. Eh bah merci beaucoup Rémi de nous remonter tout ce qui se dit, tout ce qui se raconte sur le net. Et on te retrouvera tout à l'heure dans la matinée pour la queue et pour le sport.
2: À tout à l'heure.
1: On va filer au championnat, un championnat du monde dans lequel la France est déjà championne. C'est pas du foot, c'est un autre sport. On va parler nourriture, c'est juste après les taux avec Pineapple.
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1: Et là, tout de suite, en quoi on est champion du monde? Rémi, est-ce que tu sais, toi, qui est le meilleur journaliste du monde?
2: Champion du monde.
1: Et de l'univers. Mais là, c'est tout nouveau, ça vient de sortir.
2: Non, là, je sais pas.
1: Bon, le vin. Eh oui, le vin.
2: Ah, bah oui.
1: Champion forcément. Du monde dans le vin. C'est Nati qui propose ça, mais c'est pas ça. Champion du monde des. Vous avez des propositions? Tiens, on va vous prendre en direct avant que je vous lise tous les messages. Là, on a qui en ligne avec nous? 01 53 40 30 20. Skyrock, bonjour. Allô, allô.
3: Oui.
1: Oui, bonjour, toi. Mais qui es-tu?
4: Salut, beauté.
1: Salut. Salut. C'est quoi ton prénom?
3: C'est Jenny.
1: Salut, Jenny. Alors, Jenny, tu nous proposes quoi, toi? Champion du monde de quoi, les Français?
3: De ceux qui travaillent le moins en France.
4: Ah, ouais, champion des feignants. En fait.
1: Ah, tu veux dire que les Français, on est ceux qui travaillent le moins dans le monde, oui.
3: Oui, c'est pas dans le monde, pardon.
1: Non, c'est vrai qu'on travaille pas beaucoup plus que les autres. Et peut-être même moins, d'ailleurs. Mais on n'est pas les champions du monde. Je pense qu'il y a plus feignants que nous. Il faudrait qu'on fasse une étude là-dessus. On va regarder en quoi on est les meilleurs, en quoi les autres sont pires que nous. C'est pas ça, Jenny, mais c'est pas grave. On t'envoie ton pack morning à la maison. Reste avec nous, Jenny. Skyrock, bonjour.
4: Salut.
1: Allô, allô.
5: Allô.
1: Oui, tu es qui, toi? Dis donc.
5: Moi, je suis Patrick.
1: Mais dis donc, tu es Patrick?
4: Salut. Patrick ou Patrice?
6: Patrice.
1: Ah, Patrice.
4: Patrice. Ouais, Patrice.
1: Oui, oui, oui.
4: Je suis Patrice.
5: Alors, Patrice
1: Osseux. Alors, Patrice Osseux. On est champion du monde en quoi, Patrice?
5: Ouais, j'ai un mangeur de pizza.
1: En mangeant de pizza. C'est vrai, t'as raison, on en parlait il n'y a pas très longtemps. Donc, quelque part, ça marche, le mangeur de pizza. Les alcools, ça marche. On est les champions du monde en fromage, nous dit Marie. Ça marche. En fait, on est les champions du monde de tout.
4: C'est grave, on est trop fort, en fait.
6: Les médicaments aussi, nous dit Jibou.
1: Les médicaments, mais ouais.
6: C'est vrai, premier consommateur d'antidépresseurs, je crois, en France.
1: Ouais, bravo, bravo les Français. Vive nous. Mais là, ça vient de... je vais t'envoyer un cadeau, toi aussi. Tiens, tu restes avec nous, Patrice. On est le pays du monde où on consomme le plus de. Un truc qui se mange.
4: De fraises. Pain. De cacahuètes.
1: Non.
4: Fraises.
1: Non.
4: Fromage.
6: De chips.
1: Pas loin, des frites.
4: Ah oui.
1: Le pays du monde où on consomme le plus de frites au monde. Tout le monde pensait que c'était la Belgique. Eh ben pas du tout. C'est nous qui consommons le plus de frites au monde. T'aimes bien les frites, Patrice?
5: J'adore.
6: Des frites.
1: Ouais, donc on est premier.
4: Ça, c'est même pas les États-Unis.
1: Et c'est une étude très sérieuse qui a été faite dans 11 pays du monde, mais qui a été faite sur la France également. C'était fait par McCain, donc on peut les croire.
4: Ouais.
6: Ah oui.
1: C'est chez nous les Français qu'on mange le plus de frites au monde. En plus de boire le plus d'alcool, de consommer le plus de drogue, de prendre le plus d'antidépresseurs, on est bon au niveau des frites. Bon, il y a 40% des Français qui déclarent préférer consommer leurs frites à domicile plutôt qu'au restaurant. Et quand elles vont au restaurant, elles sont 71% des familles françaises à choisir un restaurant où il y a des frites.
6: Ah ouais.
4: Donc, c'est trop bon en même temps.
1: Donc tu regardes ça au menu, s'il n'y a pas de frites, t'en as 71% qui se barrent.
4: Il y a des frites presque partout.
6: Dans tous les restos maintenant.
1: Il n'y a pas de frites, c'est pour ça qu'ils en mettent partout. Et c'est quoi votre accompagnement préféré, Patrice? Tu préfères les manger avec quoi, tes frites? Nature ou avec des sauces?
5: Sauce, ketchup et mayo.
6: Pareil.
4: Ouais, un classique ça, ketchup mayo.
1: Vous mélangez le ketchup et la mayo?
6: Non, à part une frite ketchup, une frite mayo.
4: Chacun son tour, quoi.
6: Et même un peu de moutarde après pour la troisième.
4: Ah ouais,
6: tu fais des trucs, quoi.
1: Donc, 1, 2, 3. T'es un peu toqué, toi, dis donc.
4: Moi, je mélange la sauce algérienne et la mayonnaise pour le côté agressif de l'algérienne et la douceur de la mayonnaise.
1: D'accord.
6: Et les anglais aussi.
1: Les Français préfèrent la mayonnaise en numéro 1. Moi, je pensais que c'était le ketchup. Moi aussi, je préfère la mayo. Frites mayo, c'est trop bon. Moi, d'ailleurs, je mets plus de mayo que de frites.
6: Ah, c'est écœurant,
4: mais si, c'est normal.
1: Ah, t'es d'accord avec moi, Tim?
4: Bah, attends, là-dessus, oui.
1: Tu prends la frite, tu la trempes dans le pot.
4: Ah ouais, ça.
1: Tu la ressors, elle dégouline de partout, et là, tu mets la bouche dessous comme ça.
4: Mais alors, ça, c'est pour les frites, tu vois, genre surgelées, machin et tout. Quand ma mère, elle fait des frites, j'aime bien mettre beaucoup de sel, tu vois. Ah, plus de sel que de frites, et pas mettre de sauce avec.
6: Ouais,
4: je trouve ça super.
6: C'est
4: bon aussi, toi.
1: Mayonnaise pour 38% des Français, ketchup pour 34% des Français, et nature. Ah ouais, il y a des gens qui mangent des frites nature.
6: Bah ouais, c'est bon aussi. Avec plein de sel.
1: Ouais, pour 32% des Français. Et alors le truc le plus dément, c'est là qu'on est vraiment les champions des frites. 68% des Français considèrent que les frites améliorent leur humeur.
6: Ah ouais, non mais c'est réconfortant, ça fait plaisir.
4: Ouais, donc, je suis d'accord.
1: Arrêtez les antidépresseurs.
4: Mangez des frites.
6: Mangez des frites
1: à la place.
7: Bon appétit, bien sûr.
1: Et il y a même 55% des Français qui déclarent que les frites les rend heureux.
4: Wow.
6: C'est trop mignon.
1: Tu manges des frites, ça te rend heureux. Bon, Patrice, on te fait des gros bisous et puis on t'envoie. Je vais t'envoyer le mug du morning. Des bisous.
5: Bonne journée à tous.
1: Bisous à toi. Bisous. Salut Jenny. Bisous Jenny.
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1: Allez, notre grand rendez-vous, notre grand jeu. On fait péter la banque.
2: Oui.
1: Ils sont là. Une auditrice en or, Sarah de Nice. Bonjour Sarah.
3: Bonjour.
1: Mais salut. Tu es une auditrice en or, toi, Sarah.
2: Salut Sarah.
3: Salut.
1: Salut. Sarah, alors, je te présente ton adversaire parce qu'on a une auditrice en or, on a aussi un auditeur en or, c'est Romain, oui. Du 84, c'est dans le sud que ça se passe là, ce matin.
4: Salut.
1: Salut Romain.
2: Ouais, salut Romain.
1: Hello. Mais toi aussi, tu as un auditeur en or. Romain, 39 ans dans le 84, Sarah, 34 ans dans le 06. Allez, on se fait le bisou.
4: Bisous.
2: C'est mignon.
1: Bon, est-ce que vous voulez gagner plein d'argent tous les deux?
2: Ah non.
1: Vous voulez gagner plein d'argent?
5: Ah ouais.
1: Bon, vous répondez à ma question. On a demandé à 100 Français. Vous attendez mon top, hein. Avant de répondre à la question, il me faut la top réponse. Vous venez de gagner au loto. Vous devez garder le ticket quelque part pendant une semaine. Où est-ce que vous cachez le ticket? Top.
4: Dans la poche.
3: Dans ma chambre.
2: La poche.
1: Alors, dans la poche pour Romain. Dans la chambre pour Sarah. La top réponse, c'est dans mon portefeuille.
2: C'est nul le portefeuille.
1: Bah, c'est la top réponse des Français. En numéro 2, dans mon slip ou dans mon soutien-gorge.
2: C'est ce que j'allais dire,
5: dans mon slip.
1: Toi, tu le mets dans ton slip.
2: Il est quelle heure? Je t'aurais même dit dans mon huc.
1: C'est même. Il faut avoir du courage pour aller dans le slip de Karim. Très bonne cachette.
5: C'est clair.
1: Qui c'est qui a dit dans la chambre?
2: C'était Sarah.
1: Sarah, hey, je te donne les 50 euros parce qu'en 3, c'était sous le matelas dans la chambre.
2: Allez, ça passe.
1: Et voilà. En 4, dans la coque du téléphone et en 5, dans le tiroir. C'est pas bête ce que t'as dit, Romain, de le mettre dans la poche parce que c'est toujours avec au moins.
5: Ouais, enfin, si tu laves ton jean, t'es dans la merde.
2: Ouais, dans la poche, il peut se froisser, il peut se plier.
5: Faut y penser.
4: Tu vas y penser, c'était un gros gain.
1: Oui, je suis d'accord avec toi, Romain, mais c'était pas la top réponse.
2: Eh, dommage.
1: 50 euros pour Sarah. Tu prends l'avantage aux filles.
3: Génial.
1: Deuxième question, vous allez bosser ce matin tous les deux?
3: Oui.
4: Moi,
1: on recherche d'emploi. Ah, toi, tu recherches d'emploi. Bon. Eh ben, t'as un avantage, Sarah. C'est bien d'aller bosser parce qu'on va parler travail. Au travail, ben voilà. Où peut-on faire l'amour? Top.
3: Dans les toilettes
1: pour Sarah. T'as dit où, Romain?
2: Vestiaires.
1: Dans les vestiaires.
2: Hein?
1: Alors. La bonne réponse en numéro 1, c'était sur un bureau.
2: Sur le bureau, est-ce que j'allais
5: dire? Ah, bah ouais, sur le bureau, classique.
1: Mais en numéro 2, c'était les toilettes.
2: Aïe.
3: Ouais.
1: Et ouais, mais t'avais un avantage, tu vas bosser. Et tu as évidemment fait l'amour dans les toilettes, Sarah.
2: À la parité.
3: Oui, évidemment.
1: Mais évidemment, oui. Donc en 2 dans les toilettes, en 3 dans l'ascenseur, en 4 dans un placard.
2: Dans un placard. Alors,
1: et en 5 dans le vestiaire. Tu vois, le vestiaire était là, mais oui. Place numéro 5. Ouais.
2: Encore... C'est peut-être le placard du vestiaire aussi.
6: Ah, va savoir. Ouais. Ouais, va savoir.
1: Encore 50 euros.
6: Ouais, ça fait 100 balles pour ça.
3: Génial.
1: Attention,
3: génial.
1: Romain. Elle est forte.
2: Allez, Roro.
4: Ouais, je vois ça, ouais, ça galère.
1: Pour quelle raison choisissez-vous plutôt un restaurant qu'un autre? Top.
3: Parce que la bouffe, elle est bonne.
4: Avis Google.
2: Ah ouais.
6: C'est pas con, c'est pas con. Ouais. Il y a des réponses intéressantes là.
1: Vous avez les deux top réponses.
5: Ah ouais.
2: Non, c'est bien.
6: Mais qui est numéro 1, qui est numéro 2?
1: La bouffe est bonne, c'est Sarah. La qualité des plans, numéro 1. Les notes et les avis sur Internet en numéro 2. La carte en numéro 3. Les prix en numéro 4. Et en numéro 5, le cadre, le lieu. Genre, c'est trop beau. Hey, 150 euros, Sarah, t'es en train de
2: tout arracher.
1: Attention, c'est pas fini. Nouvelle question. Dans quelle situation doit-on se forcer à sourire? Top.
3: Devant le patron?
1: Devant le patron pour toi. Allez, Romain, tu l'as celui-ci?
4: Je sais pas, je vois pas.
1: Quand est-ce qu'on est obligé de se forcer à sourire, Romain?
4: Devant quelqu'un qu'on a pas envie de voir.
6: Devant quelqu'un qu'on a pas envie de voir? Ouais, pourquoi pas?
5: Pourquoi pas?
1: Alors, devant le patron, putain, c'est encore Sarah.
2: Putain, merde! Putain, merde!
1: Numéro 1 sur une photo, c'est dingue que vous n'ayez pas pensé.
3: Ah ouais, c'est vrai.
1: Bah oui, sur une photo. Ouais.
3: Mais c'est tellement logique qu'on n'a pas pensé en fait.
1: Cheese! Numéro 2 au travail, patron. Numéro 3, une blague pas ouf. Numéro 4 pour dire bonjour. Et numéro 5 avec les beaux-parents. Oh, bonjour belle-maman, bonjour beau-papa. Ça fait 200 balles pour Sarah.
6: Ouais.
5: Mais Sarah, bravo Sarah. Ouais.
1: T'as tout raflé, Sarah, dis donc.
6: Ah, bravo.
2: Mais comme
6: Sarah,
2: t'es généreuse, tu fais moite-moite, si j'imagine.
5: Bah ouais, on est là pour ça, t'as raison.
2: Est-ce que tu veux donner la moitié ou pas à ton concurrent du jour?
1: Ce serait gentil.
3: Franchement, non.
2: Romain, j'ai tout fait pour toi, moi.
1: Romain, je t'envoie ton pack du morning, il vaut 250 balles, donc à la limite, c'est toi qui as gagné.
4: Ouais, merci bien, c'est cool.
1: Et je t'envoie le mug du morning, allez, tout ça. Bon. Bisous, bisous.
2: Gros bisous.
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7: Ça écoute Skyrock en ce mercredi matin 1er juillet 7h23, ça part bosser comme Ted et Mathieu qui vont bosser au luxe du côté de Gandidier et voilà, bah l'équipe de France bien évidemment qualifiée pour les 8e de finale et dans toute la France l'été du Morning de Difool, on le vit tous ensemble cet été du Morning de Difool. On va filer sur le Standard Express. Est-ce que vous aviez des habitudes particulières quand vous étiez petit, des habitudes cheloues quand vous étiez tout petit et voilà, vous avez peut-être des enfants aussi qui ont des habitudes un peu cheloues. Et ben on va parler de tout ça. On va écouter les messages que vous avez laissés sur le Standard Express du Morning de Difool. Et puis on va retrouver également, vous allez retrouver Michael Jackson, hein, son film qui cartonne, c'est le biopic le plus vu de toute l'histoire du cinéma. Michael Jackson et Van Halen, à écouter juste avant 7h30 avec Beat It.
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0: Michael Jackson avec le film qui cartonne au ciné. C'est le biopic le plus vu de toute l'histoire du cinéma. Michael Jackson et Van Halen, Beat It sur Skyrock.
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1: Le 1er juillet, la France qui se réveille avec le sourire. La France qualifiée pour les 8e de finale de la Coupe du Monde. On va commencer à rentrer dans cette Coupe du Monde. Ça sent la 3e étoile. Hein. Et ça sent également l'été du morning de Default avec les inédits du morning, avec tous les numéros à écouter tous les matins, avec des cadeaux à gagner. Je vais avoir le parc Astérix à vous offrir pour 4 personnes. Direction le parc Astérix, les restos, l'hôtel et bien évidemment l'accès au parc Astérix. Hein. On va reparler de tout ça. Je vais vous expliquer comment jouer dans une petite demi-heure. Vous allez retrouver également le standard express du morning de Default. On va parler des habitudes cheloues qu'on avait quand on était petit, mais vraiment très petit. Et puis voilà, si vous avez des tout petits autour de vous, vous allez également raconter un petit peu comment ils fonctionnent. Voilà, est-ce qu'ils ont des habitudes un peu cheloues? On va parler de tout ça dans quelques secondes. Gambier aussi, le son des vacances, le son de l'été. Gambier, René Carovilla, Coravilla, et puis The Weeknd également, le numéro 1 mondial. The Weeknd qui arrive en France avec Skyrock, l'Alliance Riviera du côté de Nice, le Stade de France, Paris Saint-Denis où tout est complet. Ce week-end du côté du Stade Pierre-Mauroy de Villeneuve-d'Ascq, j'ai des invites à vous offrir pour ce concert en ce mercredi matin. Je vais vous les offrir dans quelques secondes. Il y a déjà Alex Dauchel dans le Pas-de-Calais qu'on a chopé 4 il y a quelques minutes. On va remettre ça vraiment dans pas très très longtemps. Donc soyez taqués pour voir The Weeknd avec Skyrock au Stade Pierre-Mauroy. Et là Rémi, on y va pour l'actu et pour le sport. 7h33, ouais. Bien sûr, on attaque avec le temps.
2: Oui, un temps plutôt calme aujourd'hui. La vigilance orange canicule est maintenu pour 4 départements du sud-est et de la Corse. C'est un peu nuageux par endroits, du nord-ouest au Hauts-de-France, quelques gouttes possibles près de la Manche et vers la frontière belge. Les entrées maritimes résistent également au sud de la Garonne, surtout au pied des Pyrénées. Et on aura peut-être des orages tout à l'heure sur les Alpes, le Jura et les Vosges, mais bon, du soleil de manière générale. Et partout ailleurs, les températures ce matin, 14 à Lille, 18 à Paris, 22 à Lyon, 25 à Marseille, entre 23 et 37 cet après-midi, 23 en Charente-Maritime jusqu'à 37 dans le Var. Et puis la pollution, c'est mauvais, les indices entre 3 et 5.
1: Vous allez retrouver également les familles du double appel. D'ici à 8h, il y aura votre horoscope de l'amour et la Rémi, c'est parti pour l'actu.
2: Ouais, Sébastien Lecornu qui a été chahuté hier à l'Assemblée. Les écologistes l'ont attaqué sur la gestion de la canicule et sur la responsabilité de son gouvernement concernant l'inaction climatique. Ils affirment, les écolos, que cet épisode a fait 10 000 morts. Chiffre contesté par le Premier ministre qui s'est mis en colère et dénonce des propos mensongers, scandaleux et indignes. Il n'y a pour le moment pas de bilan établi. Le groupe écologiste annonce le dépôt d'une motion de censure. Nous sommes le 1er juillet, pas de revalorisation des allocations chômage aujourd'hui, c'est une première depuis 10 ans, c'est ce qu'indique l'UNEDIC après le refus du patronat. Pas de coup de pouce donc pour les 2,7 millions de personnes indemnisées, il y avait eu une augmentation à la même date évidemment l'an dernier. La chasse à l'homme qui se poursuit sur la Côte d'Azur après une attaque au colis piégé à Monaco, ce n'est pas une attaque terroriste selon le procureur général de la principauté. Il évoque une tentative d'assassinat ciblée qui visait un riche homme d'affaires ukrainien, il a été grièvement blessé, tout comme son épouse qui a dû être amputée des deux jambes. Un adolescent de 13 ans a lui été plus légèrement touché. Le numéro de téléphone sur WhatsApp qui sera bientôt de l'histoire ancienne. L'application va prochainement permettre de communiquer sans partager son numéro. Les utilisateurs pourront réserver un identifiant unique précédé d'un @. On pourra donc être contacté en toute confidentialité. Le déploiement a débuté progressivement avant-hier et va se poursuivre jusqu'à la fin de l'année. Un code de sécurité à 4 chiffres pourra également être activé pour limiter les sollicitations d'inconnus lors des premiers échanges.
1: On passe au sport, Rémi.
2: Oui, que dire de cette équipe de France qui, évidemment, nous a beaucoup séduit hier contre la Suède. Victoire 4-0 et une qualification donc pour les 8e de finale. Ce sera samedi soir contre le Paraguay. Hier, doublé signé Mbappé. But aussi de Barcola avec un Michael Olise qui a très très bien joué. La Norvège est qualifiée également. Victoire contre la Côte d'Ivoire 2-1, tout comme le Mexique qui s'impose face à l'Équateur 2-0. La descente aux enfers qui continue pour les Girondins de Bordeaux. Le gendarme financier du foot français a décidé de les exclure de toutes les compétitions nationales la saison prochaine. Ils joueront donc en régional et plus en 4e division. Il reste une petite chance pour que la décision de la DNCG ne soit pas confirmée en appel.
1: Bon, les Girondins de Bordeaux, bientôt dans ton quartier, bientôt près de chez toi, dans ton village.
2: C'est chaud.
1: Merci beaucoup Rémi, on va te retrouver tout à l'heure pour l'actu et pour le sport.
2: À tout à l'heure.
1: 7h36, nouvel épisode du Morning de Default. On va parler de nos habitudes cheloues, les habitudes qu'on avait quand on était tout petit, avec les messages que vous avez laissés sur le standard express du Morning de Default. C'est juste après Gambier avec René Coravilla.
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2: Karim, t'avais une petite question à poser concernant ta petite Layane. Elle a 2 ans.
3: Exactement.
2: Et 3 mois. Vous savez comment elle m'appelle?
3: Ouais.
4: Comment?
3: Monsieur Hap.
2: Monsieur Hap.
3: Pourquoi? Parce que pour elle, Hap, c'est un chien. Le chien, ça fait Hap.
2: Ouais, parce que je suis toujours avec Medellin et que le chien, il fait Hap, Hap.
3: C'est trop mignon. Ouais, c'est comme ça. Elle l'appelle mignon, Monsieur Hap. Quand elle le voit, elle dit oh, Monsieur Hap.
4: Monsieur Hap.
2: Donc je suis Monsieur Hap.
4: Donc elle te prend pour un chien, en gros.
2: Mais non. Je suis le papa de Medellin.
4: Ah, okay. Elle te prend pour un chien de la casse.
3: Chien de la casse.
2: Non, c'est mignon, Monsieur Hap.
4: C'est trop mignon.
2: C'est moi.
3: Alors en ce moment.
2: Oui.
3: Elle a, je sais pas ce qu'elle a, mais.
4: Elle tombe amoureuse de Monsieur Hap.
3: Ouais, je sais pas pourquoi. Et elle joue avec ses couches, elle les enlève.
2: Ouais.
3: Ça peut y avoir du pipi ou autre chose.
2: Oui.
3: Et elle met ses mains dedans et elle joue avec, et c'est dégueulasse.
5: Elle fait comme son père.
3: Non, même pas, j'ai arrêté les couches il y a pas longtemps.
5: Très bien.
2: Elle découvre la vie.
4: Je pense que.
3: Je disais, peut-être qu'ils le font tous, tu vois. Tu sais, ils découvrent quoi, ils jouent avec leur caca quoi.
2: Bon, vous jouiez avec votre couche, vos parents vous ont raconté.
4: Oh, j'ai dû
5: pas
4: le faire,
5: du tout, non.
4: Je sais plus.
2: Ouais, toi, tu te vois bien le faire.
4: Ouais, ouais, je pense que.
2: Ouais. Et il y a Coco qui est en ligne avec nous, tiens, d'ailleurs, qui a peut-être la réponse pour ça. Merci pour tous les messages que vous nous avez envoyés là. Salut, Coco.
6: Oui, bonjour, l'équipe.
2: Bonjour, Coco.
4: Salut, Coco.
2: C'est gentil de nous appeler. Tu viens sauver Karim ce matin.
4: Ouais.
2: Alors, les enfants font-ils ça? T'as eu des enfants, Coco?
6: Oui. J'ai eu une fille, ouais, enfin, j'ai une fille, et maintenant elle a 25 ans, mais elle le fait
4: toujours.
6: Elle le faisait et en fait, ça a été un déclic parce qu'il faut la mettre au pot, sur un pot, dans un pot.
2: Ah, faut que tu la prennes le pot, Karim.
3: Ah oui, c'est un pot, d'accord.
2: Et oui, mais et pas un pot d'échappement.
6: Elle a deux ans et 3 mois, c'est l'âge. Hein.
2: D'accord, donc ça c'est normal, il faut lui apprendre le pot. Ça veut dire qu'elle en a marre de la couche.
6: La couche la dérange, je pense. C'est pour ça qu'elle l'enlève.
3: Ouais. Ah, c'est pas con ça. Pas bête, ouais.
2: C'est pas bête ça, ouais. Donc. Et on sent la maman d'expérience, hein.
3: Ouais, c'est bien.
4: Bravo. Alors pourquoi elle met ses mains dedans et qu'elle joue après avec, surtout?
3: Bah ouais, c'est ça, ouais. Peut-être qu'elle veut tirer la chasse.
6: Bah oui, non, mais c'est une découverte de ce fait-là.
3: Ah bah ouais, c'est une sacrée découverte.
6: Elle se demande ce que c'est en fait.
2: C'est du caca. Bah, je le dis, si elle nous écoute, la petite Layane, c'est du caca. C'est Monsieur Hap qui te dit que c'est du caca.
6: Mais je pense que si elle va au pot, elle le fera plus après, c'est tout.
2: Bon, voilà, tu lui apprends le pot, Karim.
3: C'est ce que je vais faire.
2: C'est l'heure de lui apprendre le pot. C'est bien.
6: Les pots, et puis comme ça, et puis là. Alors, c'est un peu con, mais la félicité quand elle va au pot.
3: Bravo, Layane.
6: Si,
3: je donne un petit gâteau comme un chien.
2: Et vous savez que je le fais avec Medellin quand elle fait caca.
4: Tu la félicites?
2: C'est bien sûr.
3: Ah ouais,
6: t'es contente. Je le fais avec mes chats quand ils vont à la litière. Je le fais avec mes chats, je les félicite. Et maintenant, ils ne sont plus dans la maison. Non,
2: voilà, parfait. Voilà.
4: Ah bah, c'est peut-être la solution.
2: Mais tu es parfaite. Coco, il y a Sissi qui nous appelle aussi, qui voulait réagir là-dessus. Salut, Sissi.
7: Salut, l'équipe. Comment ça va?
2: Ça va bien, Sissi. Je ne penserais pas qu'on parlerait de ça, mais bon, on parle de tout. Hein. Vous avez un problème, vous nous faites ça. Alors, Sissi, t'es maman?
7: Oui, de 3 enfants.
2: Donc t'as eu de l'expérience. Est-ce que tu as eu, toi aussi, les enfants qui jouaient avec leur couche?
7: Mais oui, pareil, ma grande, elle a enlevé sa couche, comme celle de Karim, en fait.
2: Elle a quel âge?
7: Elle est grande. Hein. Si je donne son numéro de téléphone et qu'elle sait que j'ai dit ça à l'antenne, elle me tue.
2: Oui, c'est bien. Et dis-le quand elle te remet nos mecs à la maison. Je sais pas quel âge elle a. Elle a quel âge?
7: Maintenant, elle a 20 ans.
2: Elle a 20 ans. Et dès que tu vois son mec, c'est un repas de famille, tout ça.
3: Tu l'affiches, ouais.
2: Ouais, tu l'affiches. Tu sais qu'elle joue avec sa couche.
7: Elle va pas aimer, hein. Mais ouais, elle avait décroché sa couche. Et en plus, elle avait un lino granuleux. Et en fait, elle a plaqué le DVD. Et elle a fait un chemin de caca avec.
2: Comme c'est mignon.
3: Oh, wow. Ah ouais.
4: C'est une artiste.
2: Elle a inventé un jeu.
7: Voilà, et je lui ai fait nettoyer quand même, hein, pour qu'elle comprenne que c'est pas terrible. Elle me disait ça pue.
2: Ah bah oui, exactement. Bah oui, c'est de la merde, donc oui, forcément.
3: Ah bah ouais, ça c'est. Ça sent pas la rose. Ouais.
7: Donc voilà, mais ouais, c'est normal, écoute, et puis petit à petit, hein, le pot. Et puis,
2: le pot, Karim, le pot, c'est la solution, hein. Le pot.
7: Exactement, le pot, une petite récompense, et voilà.
2: Eh ben écoutez, merci pour nous. Si la petite Layane vient nous voir, hein, vaut mieux qu'elle le sache.
7: Oui. Ouais, et moi, je vous fais des gros bisous. Bisous à toi. Et vous êtes super.
2: Eh ben vous êtes gentils. Toutes
7: et
2: les deux,
7: on
2: vous embrasse.
7: Et je viens un petit mug.
2: Si.
4: Ah, parce que vraiment, comme on est super, on doit envoyer le mug.
2: Eh ben, oui.
7: Exactement, comme ça, je vous vois tous les matins.
2: Eh bien, exactement.
4: Allez, c'est vendu.
2: Ça va te mettre en appétit dès le réveil. Le mug pour toi, Sissi. Et le mug pour toi, Coco. Je t'ai pas offert, mais je t'envoie.
6: Ouais, merci, bisous, l'équipe.
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0: Réveil et vous réveille dans le morning, dans l'été du morning de Diffoul The Weeknd avec Cry For Me The Weeknd qui arrive en France. 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
2: Allô. Vous êtes pour mes numéros, je crois.
3: C'est quoi ça, ce bordel?
4: Double appel à retrouver sur Skyrock, vous savez comment ça marche. Vous nous envoyez les numéros, on en a plein, donc on va faire un multi-appel. On les connecte pour qu'ils fassent connaissance et on va même leur présenter Patrick. Ah oui, petite contrainte, il faut qu'on case cette petite phrase de Patrick si sensuelle.
5: Ah ouais, je suis à poil là.
6: Parfait,
4: oui,
6: impeccable.
4: Je suis à poil qu'on va devoir caser quelque part.
7: Ouais.
4: Voilà, on va leur présenter Patrick et on va faire connaissance avec nos familles ce matin. C'est parti, ça sonne.
5: Oui, bonjour.
4: Bonjour.
5: Vous êtes
4: fatigué.
5: Et vous? Bah, c'est non. Vous qui m'appelez, madame.
8: Non, certainement pas. C'est encore des bêtises en ce moment. Il n'y a que ça. Alors, donc, je crois que ça va pas aller. Hein.
5: Oui, il y a quelqu'un qui doit s'amuser à faire des numéros et qui nous ennuie, madame. Je le sens aussi.
4: Ah, il le sent.
9: Oui.
5: Oui, vous êtes.
9: Bah, je vous m'appelez, si vous avez besoin de mon numéro.
5: Non, je vous ai pas appelé, monsieur.
9: Ah bon, mais pourquoi mon téléphone?
5: Il y a quelqu'un qui s'amuse. J'ai eu une dame au téléphone.
9: Ouais.
5: Et puis après, on entend une troisième personne. Donc il y a quelqu'un qui doit. Il y a un plaisantin qui s'amuse, qui doit pas être bien dans sa tête. Et
9: ouais,
5: qui s'amuse à faire des numéros. Et je sais pas comment il fait.
10: T'es pas un travesti.
4: Tiens.
5: Vous entendez un peu ces conneries?
9: Ouais. Ouais, on est plusieurs.
7: Ah, ça.
5: On est plusieurs, hein. Il y a un problème.
9: Ouais, mais bon,

0: vous emmerde. Tous. Allez, au revoir. Tous.
1: N'importe quoi, ça va pas, non?
2: Ta bonne femme, elle est là ou pas?
0: Qu'est-ce que ça peut te foutre? Je vais aller à la gendarmerie déposer plainte pour harcèlement.
2: Voilà.
0: Qu'est-ce que vous en pensez?
2: Oui, super.
3: T'as quoi dessous? Dis-moi que t'as pas de culotte.
0: Non, mais ça va pas, non.
3: tu es comment, là? Tu es en usiette, là?
4: Non, mais vous foutez de notre gueule, là, non?
0: Il y a un mec qui est malade, là.
4: Non, mais...
0: Malade, je sais pas, on va faire quelque chose. On va aller à la gendarmerie porter plainte, hein.
3: Ah ouais, je suis à poil, là.
0: Et
3: voilà.
0: Non, mais, et puis, il insiste. Bon, ça suffit, hein. Si vous continuez comme ça, moi, j'appelle vraiment la gendarmerie, hein.
5: Non, tu me prends pour un con, quoi, toi?
0: Non, mais, hey, il est malade, lui.
5: Non, mais va te faire sauter, ouais.
6: Oui, bonjour.
2: Oui, bonjour.
0: Ouais, bonjour, qu'est-ce qu'il y a?
6: Oui, bonjour, monsieur.
0: Va te faire sauter, connasse, toi.
3: Très bien. Ah ouais, je suis à poil, là.
2: Ah, mais elle est partie. Et la dame s'en est allée aussi. Tu vas me dire, elle était bien reçue. Elle décroche le téléphone. Va te faire sauter, connasse.
7: Ouais. 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

0: Il débarque en concert Skyrock les 4 et 5 septembre du côté du Stade de France à Paris-Saint-Denis. Et derrière, il va enchaîner avec une énorme tournée dans toute la France jusqu'à la fin de l'année. C'était PLK sur Skyrock avec Pocahontas. C'est l'été du Morning de Difool. On va parler de nos atouts physiques. On va écouter les messages que vous avez laissés sur le standard du Morning de Difool, sur le standard express. Voilà ce qu'on met le plus en valeur pour séduire. C'est pour la suite de l'été du Morning de Difool. Votre horoscope de l'amour également dans quelques secondes. Et puisqu'on parle des concerts Skyrock, The Weeknd débarque en France, le Stade de France Paris-Saint-Denis. L'Alliance Riviera du côté de Nice. Et ce week-end, Stade Pierre-Mauroy de Villeneuve-d'Ascq. Plein d'invites à gagner. On a Valoche avec nous, Valérie du côté de Marchienne. T'es là, Valérie ?
1: Oui, je suis là, bonjour.
0: Bonjour Valérie, on va te mettre tes 4 places pour voir The Weeknd après-demain au Stade Pierre-Mauroy à Villeneuve-d'Ascq.
1: Super, je suis super contente.
0: Et ben moi aussi, voilà, bravo Valérie, tu repars avec tes 4 invites, avec tes 4 places The Weeknd à gagner sur Skyrock. Bah ben, vous restez bien à l'écoute, hein, voilà, on fait de ça tous ensemble, l'arrivée du The Weeknd, le numéro 1 mondial en France avec Skyrock. Ça se gagne tous les matins entre 6h et 9h dans l'été du Morning de Difool. Et on y va tout de suite avec votre horoscope de l'amour. L'horoscope de l'amour, c'est votre puissance amoureuse sur une échelle de 0 à 5. Avec 0 sur 5 pour les Sagittaires et pour les Béliers, vous aurez besoin d'action aujourd'hui et de faire plein de choses. Mais ça sera peut-être pas le cas de votre chéri ou de vos amis. Les Gémeaux et les Verseaux, vous avez 1 sur 5. Vous allez quelque peu manquer de motivation. Concentrez-vous sur l'essentiel. Taureau et Capricorne, c'est 2 sur 5. Vous aurez du mal à prendre une décision concernant votre vie sentimentale. Ne précipitez pas les choses. Les Cancers et les Poissons, vous avez 3 sur 5. Vous allez enfin obtenir une réponse que vous attendiez depuis quelques temps. Elle pourrait vous redonner le sourire. Les Vierges et les Balances, c'est 4 sur 5 avec quelqu'un qui pourrait commencer à s'intéresser sérieusement à vous. Ça, c'est pour les célibataires en couple. Un moment à deux vous rappellera pourquoi vous êtes si bien ensemble. Et on termine avec les Lions et les Scorpions. Vous serez particulièrement séduisant aujourd'hui que vous soyez célibataire ou en couple. Difficile de résister à votre charme et à votre bonne humeur. Les Lions et les Scorpions pour attaquer le mois de juillet. C'est 5 sur 5 de puissance amoureuse.
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1: Et ça se réveille avec le sourire, ça se réveille en ce mercredi 1er janvier, n'importe quoi, 1er juillet, ça se réveille avec surtout la France qualifiée pour les 8e de finale de la Coupe du Monde, et je sens qu'on va avoir encore plus le sourire au fur et à mesure des jours et au fur et à mesure que cette Coupe du Monde va avancer et au fur et à mesure que l'été va avancer. L'été du morning de Difool, on le vit tous ensemble, on va filer sur le Standard Express du morning, on va parler de nos atouts physiques et puis le réveil de star de Kiki également pour fêter la victoire des Bleus. 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

0: Et puis Astérix aussi a gagné dans l'été du Morning de Difool. Plus on écoute Skyrock et plus on gagne vraiment. Retenez bien, notez bien tout ce qui se passe, tout ce qui se dit, tout ce qui se raconte dans l'été du Morning de Difool. Dans une petite demi-heure, je vais vous poser une question. Faudra répondre sur l'appli Skyrock. Vous avez la bonne réponse, vous repartirez avec votre séjour pour 4 personnes, week-end, tout compris du côté du parc Astérix, avec bien évidemment l'accès au parc, l'hôtel, les petits-déj et le resto à choper dans une petite demi-heure. Soyez hyper attentifs. Et là, Rémi, on y va pour le point sur l'actu et sur le sport avec les petits oiseaux. Voilà, on entend
1: les petits oiseaux qui chantent.
0: Ouais, exactement. Derrière, voilà, vous les entendez en fond, les petits oiseaux. Alors justement, les petits oiseaux, est-ce qu'ils vont aimer le temps, Rémi?
1: Bah oui, ils vont aimer le temps parce que c'est plutôt calme aujourd'hui. Alors ils vont peut-être pas aimer être dans le sud-est hein, parce qu'on a encore 4 départements en vigilance orange. Pareil pour la Corse. C'est un petit peu nuageux ce matin du nord-ouest au Hauts-de-France. Quelques gouttes possibles près de la Manche et vers la frontière belge. Les entrées maritimes résistent au sud de la Garonne, surtout au pied des Pyrénées. Des orages à prévoir sur les Alpes, le Jura et plus localement sur les Vosges. Et on aura du soleil hein, partout ailleurs. Les températures ce matin, 14 à Lille, 18 à Paris, 22 à Lyon, 26 à Marseille. Et dans l'après-midi, entre 23 et 37 degrés, 23 en Charente-Maritime, jusqu'à 37 dans le Var. La pollution, c'est moyen, les indices entre 3 et 5.
0: On a également votre top tendance en prépa, tout ce qui se dit, tout ce qui se raconte sur le net, ça sera juste après l'actu.
1: Ah, des Bleus séduisants et conquérants hier soir contre la Suède, très bonne copie rendue avec une victoire 3-0 et une qualification en 8e de finale. Doublé signé Mbappé, but de Barcola et un Olise indispensable, même s'il n'a pas marqué. Les Français ont assumé avec brio leur statut de favori. La route est encore longue, il faudra croiser le fer dès samedi soir contre le Paraguay pour espérer un billet en quart. Une nouveauté en ce 1er juillet, les parents peuvent désormais bénéficier d'un nouveau congé supplémentaire de naissance. Il permet à chacun des deux parents de prendre jusqu'à 2 mois de congé indemnisé en plus des congés maternité et paternité. L'indemnisation atteint 70% du salaire net dès le premier mois, puis 60% le second, dans la limite de 220 € par jour. Les salariés doivent prévenir leur employeur au moins un mois avant le début de leur congé. L'enquête qui se poursuit 8 mois après l'assassinat de Mehdi Kessassi à Marseille, 4 nouvelles personnes ont été interpellées selon le parquet national anticriminalité organisée. 3 sont soupçonnés d'avoir assuré la logistique du crime. Le 4e est présenté comme un tueur présumé lié à la DZ Mafia. Les enquêteurs privilégient la thèse d'une erreur de cible. Le véritable objectif aurait été Amine Kessassi, militant anti-drogue, actuel adjoint au maire de Marseille et frère de la victime. Le RN n'en a visiblement pas terminé avec la justice. La cour d'appel de Paris doit dire mardi prochain si elle confirme l'inéligibilité de Marine Le Pen. On apprend que des perquisitions sont en cours dans plusieurs pays de l'UE, dont la France. La concerne les partis du groupe d'eurodéputés Identité et Démocratie, dont a fait partie le RN entre 2019 et 2024. Le parquet européen soupçonne un détournement de fonds de 4,3 millions d'euros. Une information judiciaire a été ouverte après une plainte déposée contre Jordan Bardella.
0: On passe au sport, Rémi.
1: Allez, on passe au sport avec les résultats des matchs, puisque je vous ai déjà donné le résultat de la France. La Norvège est qualifiée pour ses 8e de finale après une victoire contre la Côte d'Ivoire 2-1. Et le Mexique a battu l'Équateur 2-0. Aujourd'hui, c'est l'Angleterre qui défie la République d'Équatrie du Congo. Et on aura aussi Belgique-Sénégal à 22h. Un petit mot quand même concernant Léo Marchand, notre champion de natation. Mauvaise nouvelle, il a déclaré forfait pour la fin des championnats de France après une blessure aux adducteurs. Bon, il a quand même été sacré samedi hein, aux 400 mètres 4 nages. Le quadruple champion olympique va passer des examens complémentaires. Sa participation au championnat d'Europe prévu le mois prochain à Paris n'est pas encore remis en cause.
0: Tout ce qui se dit, Rémi, tout ce qui se raconte sur le net, c'est l'heure du top tendance.
1: Et bien sûr, la victoire des Bleus en 16e de finale contre la Suède sur le score de 3-0. Et ça, ça vous a beaucoup fait réagir sur les réseaux. Mbappé, le seul, l'unique, encore un doublé, le meilleur joueur de la planète, il n'y a pas de débat. Ah, les Suédois, on les a démontés comme un bon meuble Ikea. Ou encore, Olise est vraiment un génie, je pense que c'est le joueur le plus important de l'équipe. Sans lui, les autres ne marqueraient pas autant. La place numéro 2, vous avez sûrement entendu parler d'Hamza, ce stado de 12 ans, surnommé la douane. Il fait le buzz sur les réseaux. Il mouille les passants du canal Saint-Martin à Paris. S'il ne lui donne pas un petit droit de passage de 2 €, voilà. Tout le monde dit que c'est un délinquant, mais personne parle de la vidéo où il joue au pistolet avec les policiers, pistolet à eau, bien sûr. Vu le nombre de gens qui passent par là-bas, s'il prend 2 € à chaque fois, il va finir millionnaire avant la fin de l'été, celui-là. Ou encore, mais il a pas de parents, lui. Moi, s'il me mouille, il prend direct une tarte dans la gueule.
0: Alors, j'en ai trouvé un aussi qui a réagi sur les réseaux. C'est Sadek, le rappeur. Ouais. Alors, lui, il dit qu'il a été au canal Saint-Martin et il a payé 2 €. Voilà.
1: Et ben
0: pas
1: voilà,
0: de problème.
1: Voilà,
0: problème,
1: vous
0: solution,
1: payez et
0: voilà.
1: Y aura pas de problème.
0: De quoi les gens se plaignent, Rémi? De quoi les gens se plaignent?
1: 2 € voilà. Et puis on
0: terminé,
1: passe tranquille.
0: Voilà, le petit Hamza, il est refait.
1: À la place numéro 3, Emmanuel Macron est réapparu avec ses célèbres lunettes de soleil d'aviateur. Là, selon son entourage, bon, il a un nouveau problème à l'œil. Alors, qu'est-ce qu'on en dit? C'est le retour du sosie de Tom Cruise dans Top Gun, ou encore, moi, je n'ai qu'une chose à dire, for sure, il a dû se prendre une patate dans l'œil par Brigitte.
0: Évidemment.
1: Possible. Ça, je sais pas, mais bon.
0: Très bien. Bah, merci Rémi. Bon, Macron, c'est l'œil. Toi, c'est l'oreille, en ce moment, hein, qui est un peu en carafe. Heureusement, il t'en reste une deuxième. Et ta voix.
1: Ah, c'est exactement ce que m'a dit Difool, putain. Vous êtes frères jumeaux.
0: Et bah, exactement. Voilà, on est raccord. Et on va te retrouver, Rémi, hein, tout à l'heure, pour un nouveau point sur l'actu et sur le sport.
1: À tout à l'heure.
0: On parle de nos atouts physiques dans le Standard Express du Morning de Difool. C'est juste après Parfum Quartier de Joule. 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
1: Là, on va parler de vos atouts. Vous avez des atouts. C'est quoi votre atout physique? C'est quoi ce que vous aimez bien sur votre corps? Il y a Ben qui nous dit, moi c'est mon petit cul, ça fait craquer les filles.
2: Ah ouais.
1: C'est vrai que les filles, vous aimez bien les petits culs.
3: Ouais, c'est toujours agréable à regarder.
1: Ouais.
3: C'est
1: comment,
3: vrai.
1: Comment il est mon petit cul?
3: Il est bien, t'as un beau petit cul toi.
2: T'as un beau petit fessier toi.
4: C'est un joli petit.
3: Ouais, c'est vrai. Ouais.
1: C'est
3: ouais.
1: Con parce que j'ai pas Dieu derrière donc je le vois jamais mon petit cul.
3: Non, mais il est bien. Il est...
4: Non, mais on le voit pour toi, t'inquiète pas.
3: T'inquiète.
1: C'est très gentil.
4: Puis il est assez ferme, hein, je vous dis ça pour le toucher ouais. Assez régulièrement.
1: Oui, je le fais toucher à Guigui, il adore. Et mon nez, non, parce qu'il y en a plein qui me disent.
3: Non, mais t'as
1: le nez. C'est le nez des foules.
3: Non.
1: Yann qui nous envoie un message.
3: Non, on peut pas dire que ce soit un atout, soyons honnêtes.
1: Oh.
3: Non.
1: Bah bien sûr que si, mais le si, nez,
2: ça,
1: vous
2: ça
1: qui avez un grand nez,
2: charismatique.
1: Vous le savez, ça, c'est charismatique.
3: Non, mais ça va avec ton visage.
1: Ça donne du caractère, nez.
3: C'est-à-dire que si t'avais un petit nez, ouais, je suis pas sûr que t'as la même gueule du coup.
1: Donc, ah non, j'aurais pas la même gueule. Non.
3: Donc ça fait du charme. Mais
4: c'est
3: ouais,
4: t'as une grosse tête, donc ça va avec, ouais, c'est vrai.
1: Une grosse tête.
3: Mais non, t'as pas une grosse tête.
4: Si, il a pris la grosse tête.
1: Non, j'ai pas une grosse tête. Tu crois que j'ai une grosse tête?
4: Mais c'est vrai que t'as des belles petites pêches, des belles fesses.
3: T'as des belles jambes aussi.
1: Bon, alors, on va faire le tour des membres de l'équipe. Tiens, Théo, c'est quoi ça? C'est plus produit.
4: Il est beau Théo.
3: Il est mignon Théo.
2: Ouais, ça fait plaisir, merci.
3: Son plus produit, c'est il a des beaux yeux.
2: Moi, j'ai les yeux verts.
3: Il a des très beaux yeux.
2: Ouais,
1: t'as les beaux yeux.
2: 2% de la population ont les yeux verts.
1: T'as des sourcils énormes par contre.
2: Ah ouais?
1: Ouais,
2: je suis poilu.
3: Non, ça va là.
4: Attends, j'ai des rideaux pour les yeux quand il fait chaud.
1: Je lui dis, t'as des sourcils énormes. Il me fait, je suis poilu. Oui, t'es poilu des sourcils.
2: Oui, c'est vrai.
1: Tiens, en parlant de gros sourcils, t'as des sourcils, Tim, c'est un truc.
2: Ah, c'est encore plus impressionnant.
4: Ouais, moi, on dirait des blattes un peu. Oui. Ouais, putain, c'est terrible, mais je sais pas quoi faire avec, tu sais.
3: Il
5: y avait un mec comme toi, il avait des sourcils là. Il présentait Capital à l'ancienne là.
3: Ah, purée,
1: Emmanuel
4: Chin. Emmanuel Sourcils ou pas?
3: Non,
5: vous avez vraiment les mêmes sourcils, quoi.
4: Ah, ok, bon.
3: Non, mais tu peux lécher l'esthéticienne, elle te fera juste un petit coup de cire en dessous.
4: Tu peux lécher l'esthéticienne?
3: Tu peux lécher l'esthéticienne, oui.
1: Allez.
4: Tu veux lécher une esthéticienne?
1: Non, c'est à lécher.
3: Bon, bref. Et puis elle t'enlèvera juste le dessous un petit peu.
4: En fait, je me vois pas aller chez l'esthéticienne.
3: Mais elle fait ça à des mecs toute la journée. Hein.
4: Ah, ouais, tu penses?
3: Mais bien sûr, bah oui.
1: Ouais, puis je fais de l'argent en plus.
3: C'est pas le seul à y aller. Hein.
1: C'est quoi la toute team alors, ces sourcils?
3: Oh, non, Tim, pareil, il est mignon, mais.
2: Il aime bien le chevelu.
3: Moi, j'aime bien son ventre. D'accord. J'aime bien son petit ventre.
4: Ah, merci.
1: Non, mais vous savez, les filles.
4: Petit ventre.
1: Vous êtes nombreuses à nous le dire. Un petit ventre, ça vous déplaît pas.
3: Ah, j'adore.
1: C'est un des plus produits qu'on n'imagine pas. Vous avez un petit ventre. Alors, dans l'équipe, vraiment, vous avez des beaux gosses qui vous attendent. Hein. Il y a Théo qui fait pousser le ventre. Il y a Sam. Oui,
3: c'est plutôt l'inverse. Ça va, ça va.
4: Attention, hein.
1: Ça part, ouais.
4: Tu aurais dit ça il y a
1: Rémi, c'est un oreiller, son ventre.
3: C'est plus un petit
1: confortable
3: ventre.
1: Et Tim, n'en parlons pas.
4: C'est une couette.
1: C'est comme une couette, ouais. Et on a peu fait les atouts de Guigui.
3: Guigui, il a. Ouais, c'est vrai, j'ai tellement le choix, j'ai rien à dire du tout.
2: Il est
1: bam.
4: J'ai tellement le choix que putain, on dit plus rien.
1: 0,53,43.
4: Trouve un truc. Allez, c'est bon.
3: Non, t'es grand.
1: C'est vrai, t'es grand.
4: Ah, c'est horrible.
1: Non, mais c'est. C'est un atout d'être grand.
4: Merci en tout cas, Karim.
3: Tu peux aller chercher des trucs. Oh, supermarché.
1: Tu vois là, donc.
4: Ouais,
1: supermarché.
4: C'est le premier truc qu'on me dit.
1: T'as un mec qui est grand, bah voilà, c'est pratique, hein, les filles.
4: Pratique, moi.
1: 0,53,40,30,20. Tiens, vous nous appelez. Oui, ça sonne. Vous nous appelez, on décroche. Et vous nous dites c'est quoi vos plus produits et vos moins produits.
3: Ouais.
1: Skyrock, bonjour.
6: Allô l'équipe.
1: Oui, c'est qui?
6: Salut, ça va ou quoi?
1: Ben, ça va et toi, comment
4: salut
1: ça va?
4: Salut beau gosse.
6: Ouais, tranquillou. Hein.
1: Bon, c'est quoi ton prénom?
6: Sébastien.
1: Bastien. Alors, Bastien, c'est quoi ton plus produit, Bastien?
6: Alors, moi, c'est que j'ai des longs cils et les filles en sont jalouses.
1: Elle aimerait avoir des longs cils comme une princesse.
3: Non, mais j'ai mon cousin, il a des longs cils aussi. C'est vrai que c'est très beau sur un mec. Ça fait des beaux yeux.
2: Ouais, c'est vrai.
6: Les femmes, elles me disent à chaque fois, j'aimerais avoir les mêmes.
3: Ouais, bah t'as de la chance, toi, c'est naturel en plus.
1: Fais gaffe, hein, parce que tu vas tomber sur une meuf qui va être jalouse et qui va te les arracher.
6: Hein. Faire attention.
1: Et tu fais comme les meufs dans les films, tu les bouges, tu fermes les yeux, tu les ouvres.
3: Tu les clines, cling, cling, cling, cling, cling.
1: Fais cling, cling, cling, cling.
3: Non.
6: Ah non, pas à ce point-là, non.
3: Non, quand même pas.
1: Eh ben écoute, tu devrais, voilà, je te donne un atout séduction en plus, là.
4: Non, mais c'est marrant comme atout, ça, des longs cils.
3: C'est beau.
1: Non, mais on entend des trucs, on a bien fait de faire ça. Appelez-nous, ouais, 0153 40 30 20. On te fait une bise, Bastien, on te met un petit mug de côté, on va t'envoyer ça à la maison. Et vos messages, 06 86 101 101, c'est quoi vos atouts, vos plus produits, on dit bonjour à qui, tiens. On va dire bonjour, je prends les messages au hasard. Gwendoline, salut Gwendo.
7: Salut l'équipe, c'est Gwendoline du 60. Oui. Alors moi, mon atout séduction, et c'est vrai que ça a toujours fait son effet, c'est mon sourire parce qu'en fait j'ai deux fossettes des deux côtés et c'est vrai qu'on m'a toujours dit que c'était hyper charmant. Ouais. Donc voilà.
1: C'est beau, ouais,
7: allez,
1: plein,
7: bisous l'équipe.
1: Regardez, j'ai des fossettes.
2: J'adore. Ouais,
3: moi aussi.
1: Quand je souris comme ça, vous avez, j'ai des fossettes, mais j'ai des fossettes de partout. Merci Gwendoline, tu es très belle. Et Marion, alors Marion, bonjour Marion.
8: Salut toute l'équipe, j'espère que vous allez bien.
1: Super Marion.
8: Bah écoutez, alors les atouts de Charo, je dirais moi poitrine et mon fessier.
1: Ouais, c'est les atouts
8: et
1: de Charo.
8: Pour les atouts d'une fille normale, le regard et ma gentillesse.
1: Oh, ça, c'est, ça, c'est ce que tu dis sur toi, c'est regard, mignon. Gentillesse. Et les filles, c'est poitrine, quand vous demandez aux gars, c'est poitrine, fessier. C'est vrai qu'on n'a pas forcément les mêmes. Faut demander à des gars. Voilà, ouais, tes seins et tes fesses. Voilà, c'est tout.
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1: Et bon réveil sur Skyrock. Attention, le week-end de merde de Kylian Mbappé. Il y a une vidéo, vous l'avez vu cette vidéo, elle tourne partout. Elle n'est pas toute neuve hein, pourtant. C'est la vidéo de Kylian Mbappé. Bah quand il est parti du PSG.
2: Je pense que si je liais mon avenir à la Ligue des Champions et je manque pas de respect au club, je serais parti très loin.
1: Je sais pas combien elle a fait de millions et de millions de vues cette vidéo.
3: Mais chaque fois qu'on la prend, elle ressort celle-là.
1: Ouais, ouais. Tout le week-end.
4: Après bon, moi c'est pas pour le défendre absolument, mais au moment où il dit ça. Bon, c'est quand on venait de se faire éliminer lamentablement contre le Real, et en vrai de vrai, c'était lui qui tenait l'équipe à lui tout seul.
1: Ouais. Moi, je vais
4: bon,
1: dire,
4: moi, je l'en veux pas pour cette phrase-là.
1: Il a du pif, le Kiki, hein, quand même. Hein.
5: Ouais.
1: Ah,
5: ouais.
1: Il a du pif. Hein.
2: Je pense que si je liais mon avenir à la Ligue des Champions, et je manque pas de respect au club, je serais parti très loin.
1: Hein. Ouais. Bon, week-end difficile pour Kylian Mbappé, Bad Bunny qui serre sa meuf et qui danse collé serré avec lui. Et puis une chanson qui a été lancée pour Kiki. Il y a quand même une chanson ce week-end. Écoutez bien, vous l'avez pas entendu celle-ci?
6: Non.
1: C'est la chanson Alia de Kylian Mbappé.

0: merci qui?
1: Merci
0: Guigui d'avoir quitté Paris. Bon, il y a eu des bons moments ce week-end. T'étais au parc hier, Guigui?
2: Ouais, bah j'ai fait samedi et dimanche. J'ai passé mon week-end au parc.
0: T'as chanté?
2: Ouais, j'ai dormi là-bas.
0: T'as chanté?
2: Ah bah, comme tout le monde.
0: T'as chanté back to back? Avec Marquinhos qui chante back to back.
3: Le petit dernière musique.
0: Attention.
3: Elle est bien, vous allez kiffer.
0: Vous allez kiffer, elle est bien la musique.
3: Le back to back.
0: C'est back to back.
3: Back to back. Le back to back.
0: Alors vous préférez le back to back de Marquinhos ou alors
4: Merci Kiki d'avoir quitté Paris.
0: Ou alors le merci Kiki d'avoir quitté Paris. Bon, le loser du week-end, lui aussi il a passé un week-end de merde. C'est un fan qui s'est trompé de ville. Il voulait aller voir la finale.
5: Finale
0: de Champions League, vous avez vu le gars.
5: Il était à Bucarest.
0: Oui, il y a pas de chance.
2: Au lieu de Budapest en Hongrie.
0: Ouais. Il s'est trompé, ouais, pas de chance.
6: Je vais rater la finale de la Ligue des Champions. Je me suis trompé. J'ai réservé pour Bucarest à ce que ça devait être à Budapest. Donc voilà, je me retrouve en Roumanie à Bucarest à ce que la finale c'est à la Hongrie à Budapest. Moi je pensais que c'était pareil. Je me suis gouré. C'est un truc de fou malade. Donc Paris, ramenez la coupe à la maison s'il vous plaît. Moi je peux pas venir. Je vais regarder à la télé comme si j'étais en France. Mais c'est pas grave. Voilà, vous avez tout mon soutien.
0: Bon, il évitera les commentaires d'M6. Et ouais, pas de chance.
2: Ah ouais, putain.
0: Ah bah, tu le loser du week-end, c'est quand même. Momo Eni qui réagit à la victoire du PSG.
2: Ouais.
0: Alors, le tatouage qui devait se faire, il se le fera ou pas?
7: Je suis là comme un con, là, voilà. La Hongrie. Je suis aigri, en fait, oui. Ouais, je dois faire un tatouage.
0: Voilà. Oui.
7: Il me reste ça à faire. Ah, je fais mon tatouage et c'est terminé.
2: Terminé.
0: Eh bien, on attend le tatouage de Momo Eni. Eh, moi, je parie, il fera jamais le tatouage.
1: Non, il le fera pas.
2: Ou alors, il fera un tatouage qui durera un mois. Quoi. Mais il le fera même pas.
0: Ouais, comme les enfants, tu sais, quand on fait des petits tatouages.
2: Malabar.
0: Les tatouages malabar, c'est ça. Fais-toi un tatouage malabar, Momo Eni. Voilà le petit conseil qu'on peut lui donner.
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9: Et après la victoire du Paris Saint-Germain en Ligue des Champions, la deuxième étoile, la troisième étoile pour l'équipe de France, le titre de champion du monde. Alors la route est encore longue, mais ça sent très très bon. On vous rappelle l'équipe de France qualifiée pour les huitièmes de finale de la Coupe du Monde. Ça sera contre le Paraguay. J'ai déjà noté la date de la finale, le 19 juillet. Si la France est en finale, voilà, il y aura des surprises sur Skyrock. Je vous en dis pas plus. Voilà, allez les Bleus, bien évidemment. Et l'été du morning de Difool, on le vit tous ensemble en ce 1er juillet avec une compile que Difool vous a préparée pour votre mercredi matin. Des propriétaires contre des locataires, ils se sont affrontés, se sont retrouvés à la une de l'actualité. Puis pour le son, le gros son de l'été, le gros son des vacances, c'est Mauvais Joe du Triangle des Bermudes avec Pilé sur Skyrock.
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Il avait tout retourné l'été dernier avec son groupe Triangle des Bermudes. 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C'est pilé.

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1: De la déconne et du son, c'est l'été du morning de Difool avec les inédits du morning. On va retrouver une compile, vous allez retrouver une compile que Difool vous a préparée, des propriétaires contre des colocataires. Ils se sont affrontés et se sont retrouvés à la une de l'actualité. Que faire également si vous êtes en panne de lave-vaisselle? Bah, Romano va tout vous expliquer dans ses pas chers, dans les conseils pas chers, dans une dizaine de minutes. Michael Jackson également. Son biopic au ciné qui cartonne, hein, le biopic le plus vu de toute l'histoire au ciné. On se met Billie Jean sur Skyrock. Aaron Boy également, le protégé d'Aya Nakamura avec moi. On a le parc Astérix également à vous offrir en ce mercredi matin pour 4 personnes avec leur resto, l'hôtel et bien évidemment l'accès au parc Astérix, week-end complet au parc Astérix. Je vais avoir une, je vais vous poser une question. Voilà, je vais vous poser une question sur ce qui s'est passé dans l'émission ces dernières minutes. Vous avez la réponse, faudra l'envoyer du côté de l'appli Skyrock avec votre numéro de téléphone. Allez, la question pour gagner le parc Astérix, c'est juste après l'actu et le sport. Déjà 8h35, Rémi, on y va avec la météo.
2: Avec un temps plutôt calme aujourd'hui, vigilance orange canicule qui est maintenue pour 4 départements du sud-est et de la Corse. C'est un petit peu nuageux ce matin, du nord-ouest au Hauts-de-France. Quelques gouttes près de la Manche et vers la frontière belge. Les entrées maritimes vont résister au sud de la Garonne, surtout au pied des Pyrénées. Des orages à prévoir sur les Alpes, le Jura, plus localement sur les Vosges, mais du beau temps partout ailleurs. Un beau soleil et un peu de mistral et de tramontane quand même, hein, aujourd'hui dans le sud-est où il y a vraiment un risque prononcé de feux de forêt. Les températures ce matin, 15 à Lille, 18 à Paris, 22 à Lyon, 26 à Marseille. Dans l'après-midi, entre 23 et 37 degrés, 23 en Charente-Maritime et sur la côte basque, et jusqu'à 37 dans le Var, du côté de Toulon. La pollution, c'est moyen, les indices entre 3 et 5.
1: Votre horoscope de l'amour également à pas louper d'ici à 9h. Et là, Rémi, c'est parti pour l'actu.
2: Oui, avec le bilan de la canicule de la semaine dernière qui n'est pas encore connu à ce stade, des chiffres ont été communiqués pour celle de fin mai. Santé publique France évoque un excès de 300 décès, toutes causes confondues. Cela concerne tout le pays, dont un tiers en Bretagne et en Pays de la Loire. C'est 14% de plus qu'habituellement, mais cela reste encore provisoire. Nous sommes le 1er juillet, pas de revalorisation des allocations chômage aujourd'hui. C'est une première depuis 10 ans, c'est ce qu'indique l'UNEDIC après le refus du patronat. Pas de coup de pouce donc pour les 2,7 millions de personnes indemnisées. Des frais de tenue de compte et de carte bleue en hausse, les banques épinglées car elles continuent d'augmenter leurs tarifs. Plus 2,7% en moyenne entre février 2025 et février de cette année, c'est 3 fois plus que l'inflation sur la même période. Inexplicable pour les syndicats qui rappellent que ces mêmes frais ont déjà pris 3% en 2024. Il est surnommé la vieille ou la vioque et était l'un des seuls Français sur la liste d'Europol. Dominique Delattre a été arrêté après 26 ans de cavale. Il s'était évadé de la prison de Nîmes en août 2000 où il purgeait une peine de 20 ans de réclusion pour l'attaque d'un fourgon blindé. C'est à Séville en Espagne que les enquêteurs ont retrouvé sa trace grâce à la ligne téléphonique d'un de ses proches. Le braqueur de 64 ans doit désormais être remis aux autorités françaises.
1: On passe au sport, Rémi.
2: Oui, les Bleus, victoire 3-0 contre la Suède hier soir en 16e de finale. Doublé de Mbappé, but signé Barcola, 8e de finale donc dans la poche, hein, pour nos Bleus contre le Paraguay. Ce sera samedi soir. On espère bien sûr tous une qualification en quart. En tout cas, il y a très peu de doutes, hein, pour la majorité de la presse mondiale, puisqu'on l'a parcouru un petit peu ce matin. Et c'est vrai que la presse est dithyrambique, hein, pour nos Bleus. Quelques extraits. Une supériorité qui devient obscène en Espagne. Chaque apparition du Big Four est un supplice. Mbappé et Olise, des buées de la magie. En Catalogne, on peut lire la France qui fait peur. En Angleterre, Mbappé en feu et qui talonne Messi. Un football offensif tout droit sorti du guide Michelin du côté de l'Allemagne. La France en mode démolisseur, ou encore la Suède comme un jouet sans pile entre les mains de la France. Ça, c'est quand même le meilleur. Les autres résultats, quand même, je vous les donne. Il y a eu une victoire de la Norvège contre la Côte d'Ivoire de 2-1. Terminé pour les éléphants, malheureusement. Le Mexique s'impose contre l'Équateur 2-0. Et puis aujourd'hui, un œil bien sûr sur le Sénégal qui sera opposé à la Belgique. Ce sera à 22h, à 18h l'Angleterre et la République démocratique du Congo vont essayer d'en découdre. Et puis États-Unis, Bosnie, ce sera un peu plus tard, dans la nuit, vers 2h du matin.
1: Toi aussi, Rémi, tu vas en découdre. On va te retrouver dans 3 minutes dans la compile du Morning de Difool, des locataires contre des colocataires et des propriétaires qui se sont retrouvés malgré eux à la une de l'actualité. Puis Rémi, bah, on va poser la question pour le parc Astérix.
2: Allez,
1: Astérix par 4 à gagner sur Skyrock. Plus on écoute Skyrock et plus on gagne. Je vais poser une question facile. Je m'en veux de poser des questions aussi faciles. On va peut-être compliquer un peu demain matin, mais là c'est vraiment ultra méga simple. Tout à l'heure, Rémi, juste après tes infos, juste après ton top tendance, ouais, on a joué un artiste. Voilà, on a passé un son, ouais, on a joué un artiste. Alors, vous mettez simplement le nom de cet artiste. Voilà, tout simplement son nom, vous envoyez la réponse avec votre numéro de téléphone, vous passez par l'icône message de l'appli Skyrock, c'est intégralement gratuit, on fait un tirage au sort dans une vingtaine de minutes et on vous offre le parc Astérix, le nom, ouais, très facile, le nom de l'artiste juste après tes infos, vous envoyez la réponse avec votre numéro de téléphone depuis l'icône message de l'appli Skyrock.
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0: Et numéro 1, c'est dès le matin et toute la journée sur Skyrock. Billie Jean de Michael Jackson en prépa. Il y a également les taux avec Pineapple, la CTRN Boy et Nono la Grinta. Pour avec moi sur Skyrock, les Français sont-ils prêts à rendre service si vous vous retrouvez en rade, en panne de lave-vaisselle? Romano va effectuer le test pour vous dans les conseils pas chers. Là, il est 8h43. C'est l'heure de retrouver la compile. Compile maintenant du morning de Difool, dans l'été du morning de Difool.
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2: Alors, tous les matins, les plein feu sur un sujet d'actu. Les embrouilles entre locataires et proprio. Ils sont une de l'actu, c'est le top 3.
3: Et on commence par les States. Alors là, des locataires qui ont surpris leur propriétaire en bien mauvaise posture. Bon, ils l'avaient autorisé à effectuer des réparations pendant leur absence. Ils étaient partis en vacances. Et donc, lors de leur séjour, ils ont quand même consulté les images de vidéosurveillance à distance de l'appartement. Et là, est-ce qu'ils ont découvert les astupéfaits? En fait, le proprio faisait les travaux, c'est vrai. Mais une fois les travaux terminés, il prenait du bon temps avec une femme sur le canapé. Une fois la petite affaire terminée, et il y en a eu plusieurs, il se préparait un petit sandwich. Il était à poil dans le logement, tranquille. Bon, les locataires quand même ont porté plainte et ont envoyé les images à des journalistes.
2: Oui, mais bon, le propriétaire au final, il est chez lui.
3: Bah oui, mais la loi a dit que quand tu loues, bah t'es plus chez toi.
2: Ah, t'es plus chez toi. Puis ton canapé, c'est pas ton canapé, quoi.
3: Bah non. Et le frigo non plus.
2: Et le frigo, c'est pas ton frigo non plus. C'était aux États-Unis, ça.
3: Ouais.
2: Et ben on va aller pas très loin au Canada. Avec le dingo du jour, lui il est parfait. Il y a une étudiante qui louait son appartement et

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avec beaucoup d'émotions qu'on écoute et on réécoute les morceaux d'Oué Renoir sur Skyrock à l'instant. Et ce titre, Pétunia, il est 10h, 10h01. Tout à l'heure, on va faire tourner ensemble la roulette. 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Et le son sur Skyrock, c'est PLK avec Pocahontas qui sera présent aussi au Golden Coast PLK. Ariana Grande qui arrive aussi et puis Mauvais Joe avec Maladie.

0: Zombi avec René Kaovila à l'instant sur Skyrock à 10h15. On va faire tourner ensemble la roulette. 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
0: On va écouter les taux.
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0: Pinapple dans un instant et Tame Impala avec Dracula sur Skyrock, c'est aussi après ça.
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Boyard avec BMS à l'instant sur Skyrock à 10h30 dans 10 minutes. On va faire tourner la roulette. Il y a des passes pour le Golden Coast pour les 3 jours. Du Golden Coast, c'est à choper. Vous envoyez le mot roulette par SMS au 72020 pour vous inscrire et tenter de faire tourner la roulette avant 11h. Et le son sur Skyrock, c'est Joule. Joule à la Quinry. Ou Joule à la Marseillaise, comme vous préférez. En tout cas, on va l'écouter maintenant avec Parfum Quartier sur Skyrock. La rafleuse Argent Sale et puis Caris, nouveau son de Caris qui arrive aussi. Huracan dans un instant sur Skyrock.

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0: Aya Nakamura avec la rafleuse Sexy Nana à l'instant sur Skyrock. On va revenir, on écoutera Michael Jackson dans quelques minutes. Et Sexy Nana, vous l'entendrez peut-être au Golden Coast Festival. En tout cas, la rafleuse sera présente au Golden Coast ainsi que Aya Nakamura les 28, 29 et 30 août. Et j'ai des places pour vous.
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0: Comment ça va, Ombeline?
2: Ça va bien.
0: En pleine forme, tu habites pas très loin du Golden Coast, toi, Fontaine-lès-Dijon.
2: Ouais. Ouais, c'est ça.
0: Bah ouais, parce que le Golden Coast, c'est chaque année, et là, ça monte en pression encore.
2: Ouais, c'est ça. Là, faut que j'y aille. J'écoute plus de chez moi, là, faut que j'y aille.
0: Ah ouais, bah, sinon, t'écoutais depuis la maison.
2: Ouais, c'est ça.
0: Et bah là, tu y seras peut-être, ma Ombeline. Tu fais quoi dans la vie, toi?
2: Bah, je m'occupe de mes enfants.
0: Bah, c'est une belle activité.
2: Ouais.
0: C'est
2: ouais.
0: Une très belle activité. Il y en a
2: c'est
0: beaucoup.
2: Le meilleur métier du monde.
0: Il y en a beaucoup à la maison, de nombreux?
2: Il y en a deux.
0: Deux jeunes.
2: 12 et 6.
0: Ah oui, donc ça remue encore bien même.
2: Ouais.
0: 12 et 6, c'est pas mal, hein?
2: Ouais, c'est pas mal.
0: Ouais, on est sur
2: mal.
0: Une belle ambiance à la maison. Parfait, Ombeline. Je lance la roulette, tu dis stop quand tu veux. La roulette est lancée. Il y a des passes pour le Golden Coast près de chez toi, à Dijon. Et la roulette en famille qui va s'arrêter pour toi.
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0: Ombeline.
2: Ouais.
0: C'est fini d'écouter le Golden Coast à la maison,
2: oh,
0: c'est
2: putain,
0: fini.
2: C'est génial. Oh là là là là, trop cool.
0: Tu vas le vivre cette année, le 28.

C'est Boost qu'on va écouter avec Beef Bad Love à l'instant sur Skyrock. Il est midi tout pile. La midi, c'est midi. Content de vous retrouver. J'espère que vous allez bien ce mercredi aujourd'hui. Après la victoire des Bleus hier, encore une victoire pour l'équipe de France de foot. Direction les huitièmes de finale. Ça fait plaisir. Vos messages, vos dédicaces, top départ pour l'émission avec le bon son de Skyrock aussi pour vous accompagner tous les jours, toute la journée. Et Urban Music non-stop sur Sky avec les dédicaces donc que vous envoyez avec l'appli Skyrock FM. Vous cliquez sur balance ton message en direct. Vous pouvez nous appeler aussi. On décroche tous les jours, je rappelle. 01 53 40 30 20, 01 53 40 30 20. 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On fera tourner avant 16h dans l'émission. Et pour le son, là, on débute l'émission de ce mercredi 1er juillet là aujourd'hui avec l'Éthiopie d'Apple, enchaîné à Michael Jackson, Beat It en classique. On écoutera Rambo Goya aussi avec BMS et Anime avec Meryl pour Champagne sans Sky.

0: Pierre & Boy sur Skyrock. Lui aussi sera au Golden Coast Festival, le plus grand festival de rap en France, avec Skyrock à Dijon à la fin du mois d'août. Et vous êtes invité, R&B Boy sera sur scène avec plein d'autres artistes. Et c'est dans la roulette qu'on va faire tourner là, tout à l'heure, le Golden Coast Festival. Maladie, Mauvais Joe arrive là sur Skyrock bientôt. Très très bon là, ce son de Mauvais Joe. Un des bangers de cet été. On va écouter Ariana Grande aussi en nouveauté. Hey Data Made, You Love Me. Et puis Gims aussi avec Theodora. Spa sur Skyrock avec les dédicaces aussi, beaux messages que vous pouvez passer tous les jours entre midi et 16h. Pour ça, vous allez sur l'appli. L'appli Skyrock FM. Vous cliquez sur Balance ton message en direct avec Nina depuis Lisieux dans le Calvados qui fait une dédicace pour ses potes. Il y a Juliette, Iliès et puis aussi tous les troisièmes du collège Michel. À Lisieux, on attend les vacances avec impatience. Les vacances, ils vont vite arriver pour les troisièmes fins du brevet. Et puis Antoine de Bordeaux, lui, fait une dédicace pour son collègue Ethan qui taffe. Il est sur les routes là actuellement, conducteur de bus. Dédicace à vous là, si vous bossez là aujourd'hui. On est là pour vous accompagner. Plein de bons sons et plein de cadeaux.
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Culture sur Skyrock, premier sur le rap toute la journée. On va écouter Méli Mélo à l'instant, la suite du son en nouveauté là. Tiako là, écoutez tout de suite avec Mélo décalé. Nouveauté Skyrock, enchaîner un des bons classiques de Drake, on écoutera In My Feelings. Alonso aussi qui a sorti un nouvel album qu'on vous a fait découvrir dans un planète rap exceptionnel en direct de Marseille. On va l'écouter avec Karen Boy, 18 carats, et puis Time Impala aussi arrive avec Jenny pour Dracula sur Skyrock. Et écoutez ça, nouveau Tiako là.

Tame Impala avec Jenny. On va écouter Dracula sur Skyrock. Le remix à l'instant. Et place au son qui est numéro 1 en France. Aya Nakamura. Avec la rafleuse. On va écouter Sexy Nana, le son numéro 1, le son le plus streamé, le plus écouté actuellement. Et juste après, Jules avec Parfum Quartier sur Skyrock, avec les messages aussi. Les dédicaces que vous laissez, on vous attend hein, comme d'hab. Midi 16h tous les jours, même pendant l'été. L'appli Skyrock FM, vous cliquez sur Balance ton message en direct avec Arthur. Depuis Saint-Nazaire, il fait une dédicace pour ses collègues. Clémence et Victor et tous ceux de la boucherie Fouché à Saint-Nazaire. Et puis Lola de Vannes, elle dédicace ses potes Manon et Dimitri direction le camping. C'est beau, ce sont les vacances ça. Le camping des palmiers. À hier pour deux semaines de vacances. Kiffez bien, profitez bien. Bonnes vacances à tous les concernés. Bon été.

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Vacra. On va écouter Tiki Taka à l'instant sur Skyrock. Il est 13h01. Bon après-midi, bon mercredi. 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PLK sera justement au Golden Coast Festival. On l'écoute tout de suite avec Pocahontas, enchaîné à Michael Jackson, Billie Jean, Nono La Grinta aussi à venir avec Love You, et puis celui qui a fait son retour avec un nouveau son, un extrait de son dernier projet, sa mixtape qui est sorti depuis le 12 juin, car Riss arrive avec Huracan.

0: Bilouki sur Skyrock, on écoutait Full à l'instant et la suite du son, c'est avec un des bangers de l'été. Mauvais Joe, pile arrive. Mauvais Joe à écouter sur Skyrock, Naika aussi avec One Track Mine, Aaron Boy et Bad Bunny avec Noé Bayol. Dans les messages en direct, les dédicaces direction Saint-Étienne, là tout de suite, Saint-Étienne, avec Taclit qui fait une dédicace pour son association. Vous pouvez, hein, je rappelle, hein, les messages, les dédicaces, pour dédicacer les collègues de taf, les potes, la famille, si vous voulez. Mais si vous voulez qu'on fasse un petit coup de pub pour votre asso, c'est bien sûr possible. Taclit qui dédicace donc son association APE Grand Clos pour le quartier prioritaire. Grand Clos à Saint-Étienne, j'anime des activités manuelles pour les enfants, les ateliers lecture, un club senior pour rompre l'isolement, etc. Big force à toute l'équipe et il y a une possibilité de faire des dons. Tapez sur le net APE Grand Clos. Les messages en direct, les dédicaces avec l'appli Skyrock FM. Vous cliquez sur balance ton message en direct et puis vous pouvez nous appeler aussi au 01 53 40 30 20. 01 53 40 30 20. Les cadeaux, c'est quoi? C'est ça, écoutez.
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après-midi, bon mercredi, à l'écoute de Sky. Courage si vous êtes au boulot, en train de nous écouter en vacances. Là, peut-être l'été, les vacances pour certains, profitez bien, c'est le cas. La suite du son après Bad Bunny, Noé Bayol, là, qu'on écoutait sur Skyrock avec Gim, Soleil, enchaîné à Arena Grande, on écoutait Yes End. Et puis Théodora aussi arrive, Miss Kitoko, à venir sur Skyrock.

0: Le Golden Coast Festival, ce sera fin août, 28, 29 et 30 août, vous êtes invités. Et Mylène, pour faire tourner la roulette tout de suite, en direct de Bourg. Alors, je vais essayer de bien le prononcer. Déjà, je te dis bonjour. Bonjour Mylène.
1: Salut Mehdi.
0: Ça va?
1: Ça va et toi?
0: Bah bien, bien, bien. Je vais essayer de prononcer le nom de ta ville. Je pense que je vais me planter. Alors,
1: écoute, hein,
0: vas-y, je tente. Bourg der Roulde.
1: Non, Bourg der Roulde.
0: Bon, bah voilà, je me suis planté. C'est dans l'heure, ça, dans le 27.
1: C'est ça, oui.
0: Bon, tu fais quoi toi aujourd'hui?
1: Bah là, moi, je suis au boulot.
0: C'est quoi ton boulot?
1: Je livre des repas pour les personnes âgées.
0: Très bien, et bah, c'est bien, tu prends soin des personnes âgées, surtout en ce moment.
1: Exactement,
0: avec la canicule,
1: ouais.
0: Et tout. On pense à... Exactement, c'est ce qu'il faut faire autour de soi. Mylène, t'es prête pour la roulette?
1: Oui, je suis prête.
0: Allez, c'est à toi de jouer quand tu veux, tu cries stop. Alors attention, ça va s'arrêter. Le Golden Coast Festival à l'honneur toute cette semaine. Écoute bien Mylène.
2: 3 jours de son, tous les numéros 1, c'est pour toi.
0: Et c'est gagné. Allez, t'as tes...
1: Ah, merci.
0: Bah de rien, t'as tes passes pour les 3 jours en plus, hein, parce que c'est sur 3 jours. 28.
1: Ouais, j'ai vu, je suis trop contente.
0: 28, 29, 30 août, tu seras avec la personne de ton choix, avec les deux passes donc pour profiter du Golden Coast Festival avec sur scène. Et il y a un paquet de monde, hein, sur scène. Franchement, vous allez vous faire plaisir. Il y aura PLK, il y aura Damso, il y aura Yana Kamura aussi.
1: Trop bien.
0: Maclemore aussi à l'ancienne, Rof aussi, Meryl, enfin bref, ça va être énorme. Sur 3 jours, t'es invité Mylène, t'as tes passes.
1: Bah super, je vous remercie beaucoup.
0: Et bah je te fais un gros bisou, courage pour le boulot et tu fais un joli travail en plus.
1: Ok, bah merci, c'est gentil, bonne journée à toi, salut.
0: Bisous, ciao Mylène, à plus. C'est comme Mylène, on vous attend. Vous envoyez roulette par SMS au 7-20-20. À vous la roulette, Golden Coast Festival. Gambi, on va l'écouter sur Skyrock avec René Kaovila et puis les deux Toulousains, Big Flo Oli aussi arrive avec Picasso avant 14h.

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Big Flo et Oli, on va l'écouter Picasso à l'instant sur Skyrock à 14h01. Bon après-midi, bienvenue, si vous nous rejoignez, c'est Sky que vous écoutez, Mehdi avec vous. Urban Music non-stop toute la journée avec vos messages, vos dédicaces que vous laissez avec l'appli Skyrock FM. Vous cliquez sur balance ton message en direct comme Arpagon qui nous dit bonjour Mehdi, j'écoute Skyrock à la salle de sport, en train de faire du sport aussi. Vous pouvez nous écouter bien sûr partout en France, au taf, en train de faire du sport, en vacances, bon été si c'est le cas, avec la suite du son, avec une nouvelle heure qui débute maintenant avec le son de RN Boy avec moi. Enchaîné Ariana Grande qui va faire son retour fin juillet avec un 8e album. On va écouter Hey Data May, du Love Me, Gims avec Theodora pour Spy, puis Justin Timberlake aussi arrive avec Sexy Back sur Skyrock.

0: Triang des Bermudes avec Aya Nakamura, là, en EOT Skyrock. Tu vas en écouter Balek, la suite du son avec, oui, PLK. On va écouter Pocahontas sur Skyrock. PLK, lui aussi présent au Golden Coast Festival, le plus grand, le plus gros festival de rap en France, qui aura lieu à Dijon à la fin du mois d'août sur 3 jours. 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Les dédicaces avec Clara depuis Rennes, fait une dédicace pour son mec Alexis qui fête ses 26 ans là, aujourd'hui. Bonne année à toi Alexis, bonne année. Si vous êtes né, on est le combien aujourd'hui? On débute un nouveau mois, 1er juillet tout pile. Et puis tiens, il y a Flavien 46 qui nous dit dédicace à Kiki, le vaillant de la Scasso. Ils vont se reconnaître. Enfin, il va se reconnaître en tout cas. Et puis Axel 69 qui nous dit dédicace à ma meuf Roro. Elle aussi est sur l'appli. L'appli Skyrock FM, vous cliquez sur balance ton message en direct et on parle de vous en direct tous les jours, midi 16h.
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Tame Impala avec Jenny. On va écouter Dracula, le remix à l'instant sur Skyrock. Bon été, bon après-midi, bon mercredi. À l'écoute de Sky en nouveauté là tout de suite. Voici Tiako là, Tiako qui est de retour avec ce son qui s'appelle Mélo décalé. Tiako là enchaîné à Culture, Méli Mélo, Meryl avec Eva, Coco Chanel et puis Taiki aussi à venir. Réanimé sur Sky.

Le son de l'été est là sur Skyrock avec Taiki, Taiki et Anime. On va écouter Réanimer là à l'instant et Mauvais Joe arrive. L'artiste de l'été là pour le moment. On va écouter Maladie sur Sky. Et One Track Mind aussi, Nika qui se prépare avant 15h sur Skyrock avec les dédicaces que vous laissez avec l'appli Skyrock FM. Ça dit quoi sur l'appli? Floppy qui nous dit une pensée pour tous les déménageurs de France durant la canicule et vive la planche déménagement. Courage, c'est vrai, les déménageurs là, c'est pas facile. Enfin, là ça va, pas de canicule aujourd'hui, mais en tout cas on pense à vous. La canicule, tu vas peut-être revenir. Et puis Noëlla depuis Guéry dans la Creuse, elle dédicace ses collègues à Cyril et Flora et grosse force aussi à tous les pompiers de la Creuse qui font un taf exceptionnel. Son message, l'appli Skyrock FM et puis le standard. On vous attend 01 53 40 30 20. Vous pouvez nous appeler jusqu'à 16h pour passer une dédicace.

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0: Ariana Grande, on va l'écouter. Hey Data Made, You Love Me sur Skyrock, un extrait de son prochain album qui arrive fin juillet. 8e album pour Ariana Grande. 16h quasiment, Emeric, comment ça va?
1: T'as vu, j'avais dit 3-0 hier midi.
0: Eh oui, oui, c'est vrai.
1: Le pronostic est bon, hein.
0: Eh oui, oui, bravo Emeric.
1: Et bravo les bleus surtout.
0: Premier, oui, bravo les bleus surtout. Ouais. Mais bravo pour ton pronostic aussi.
1: Merci Mehdi. Bobby qui arrive pour le son.
0: Yes, on termine les dédicaces avec Ryan qui nous dit je suis actuellement dans le train pour aller à Bourges, direct le centre nautique. Dédicace à toi, Ryan. Et puis, y a dédicace à mes potes aussi d'Indre-et-Loire. C'est Dan19 qui nous envoie le message là à l'instant même.
1: Le retour des messages en direct demain entre midi et 16h avec toi.
0: Yes, à demain. Ciao à tous. Midi.
1: Hello tout le monde, c'est Emeric, parti pour le 16-20. On est heureux aujourd'hui avec la France qui se qualifie pour les 8e de finale après l'excellent match d'hier soir. En tout cas, profitez bien du son sur Skyrock en ce premier jour de juillet, le 16-20, et des places qui vont tomber là pour aller voir le Golden Coast Festival fin août. Ça va tomber plein de fois dans l'après-midi. Le son de Skyrock, c'est PLK, Big Flo Oli et Gambi pour attaquer l'émission. C'est René Kaouvila sur Skyrock. Let's go.

sur le rap premier sur PLK, cet homme qui va faire quand même deux stades de France complets à la rentrée et puis une grosse tournée aussi, hein. Partout en France, il passe PLK. Vous inquiétez pas, vous le louperez pas. Vous avez les dates, les places, les villes sur l'application Skyrock dans la rubrique concert. Je suis tellement heureux d'avoir dit 3-0. Vous avez aussi ce sentiment de satisfaction quand vous avez le bon pronostic pour le foot. Bravo les Bleus, ils nous ont fait rêver. Le son de Skyrock, on célèbre, hein, c'est l'été. On a Naïka One Track Mind et derrière Tiakola, mélo décalé sur Skyrock. 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

Le problème de ce morceau, c'est que quand il finit, on veut le remettre, on veut le réécouter. Heureusement, vous l'écoutez sur Skyrock, hein, la mélodie décalée, vous le savez, c'est là. Tiakola qui est revenu en force, album à la rentrée. Et puis ce single qui va tourner tout l'été, qui va être un des gros cartons, à mon avis, des vacances 2026. Tiakola avec mélodie décalée sur Skyrock. 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Non seulement on se fait les meilleurs moments, tout ce qui a déchiré durant l'année, mais en plus, c'est Vincent qui vous offre des séjours au parc Astérix. 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Ça tombe tous les

0: tous les numéros 1 sont dans le 16-20. On revient très vite.
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pété en 2026. R&Boy à l'instant avec Nono La Grinta. On va l'écouter avec moi sur la radio des numéros 1. Je suis à la piscine avec des potes, on me dit sur l'application Skyrock. Il y en a qui sont bien là, profitez bien du soleil, de la piscine pour certains. Courage pour ceux qui sont en train de bosser, hein, qui sont encore dans la tête dans les examens. Le son de Skyrock pour motiver tout le monde, en tout cas c'est Caris, Huracan comme promis, et Gims Théodora derrière sur Skyrock avec

Tous les numéros 1 sont dans le 16-20 sur Skyrock et pour assister au plus gros festival de rap en France, le Golden Coast, qui a lieu dans un mois et demi à Dijon. Eh ben, vous envoyez le mot roulette par SMS, roulette au 720, comme ça vous pourrez applaudir tous les numéros 1 sur scène. On va faire tourner plusieurs fois là avant 20h sur Skyrock. Le son de Skyrock d'ailleurs, oula, il y a que du bon. Il y a Bilouki avec Fool, Bad Bunny et Tame Impala, Jenny maintenant, Dracula sur Skyrock.

0: Bad Bunny et Noé Vaillol sur Skyrock.
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0: Ouais, avant qu'on écoute Rambo Goya, il y aura aussi un classique de Beyoncé avant 17h. On va parier. Bon, à 18h, il y a Angleterre-Congo. Ah ouais, 16e de finale. À titre personnel, je suis avec le Congo. Mais la cote du Congo, elle est à 13. Autant vous dire que si vous pariez sur le Congo et que le Congo gagne, ça peut être exceptionnel. La cote sur le match nul, elle est à 5-10 et 1-28 pour les Anglais. Ça va se passer à 18h, on suivra ça de toute façon pendant le 16-20. On parie, sauf les mineurs, je compte sur vous.
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The Weeknd sur Skyrock. Et on y est, hein. C'est vendredi soir que The Weeknd débarque et pose ses valises en France. En l'occurrence, du côté de Lille, hein, puisqu'il va enchaîner le stade Pierre-Mauroy vendredi et samedi soir avec Skyrock. Regardez sur nos réseaux, il y aura des images. Et puis, les Lillois qui ont la chance d'aller applaudir The Weeknd, ça va être un truc de fou, notamment ceux qui ont gagné des places en écoutant Skyrock. Il débarque la semaine prochaine au stade de France pour 4 stades complets. Et après, ça sera du côté de Nice à l'Alliance Riviera. Là, on va écouter Pray For Me sur Skyrock à 18h58. C'est Emeric et c'est le 16-20. En mode pilé, mauvais Joe pour repartir. Et derrière, ça sera le nouveau son d'Ariana Grande sur Skyrock.

French Montana, soit il est aussi avec Unforgettable sur Skyrock dans moins de 30 minutes. On fait tourner la roulette, enfin vous faites tourner la roulette en direct sur Skyrock et vous avez deux passes pour le Golden Coast, vous et votre plus un. Le Golden Coast, c'est le plus gros festival rap français avec franchement tous les numéros 1 qui seront sur scène fin août à Dijon. Réservez déjà vos places ici en envoyant roulette par SMS, roulette au 720 et je vous offre tout ça dans moins d'une demi-heure sur Skyrock. Shakira, Die Die avec Burna Boy, le son du mondial quoi. C'est la suite du son, il y aura aussi Gambi, René Kaovila. C'est les numéros 1 sur Skyrock.

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un, quoi. Le seul, le vrai, Michael Jackson à l'instant avec Beat It sur Skyrock dans moins d'un quart d'heure. 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Voici.

Mauvais Joe maladie sur Skyrock. Bon, l'Angleterre a égalisé, on est sur un partout et on est à la 78e minute pour le match Angleterre RDC sur Skyrock. Les numéros 1 sont là, Jul, Parfum Cartier et Bilou qui est derrière avec Full sur Skyrock.

0: On t'a PLK qui sera au Golden Coast.
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0: Oh non. Désolé, je réagis parce que l'Angleterre vient de mettre un deuxième but face à la RDC à la 85e minute. J'avais ma préférence, on va dire. Salut Thomas.
2: Salut.
0: Comment ça va en direct de New York, mon gars?
2: Ça va et toi?
0: Terminé pour la journée? Tu bosses
2: ouais,
0: à l'usine?
2: Terminé.
0: Bon, ben parfait,
2: ouais,
0: alors on va pouvoir se concentrer un peu sur la roulette alors. C'est la roulette qui est en train de tourner avec tous les numéros 1 qui seront sur scène à Dijon fin août. Tu dis stop quand tu veux. La roulette qui s'arrête avec tous les numéros 1 Golden Coast. Attention, écoute bien Thomas.
1: 3 jours de son, tous les numéros 1. C'est pour toi.
2: Super.
0: Bah voilà, je crois que je régale, hein. C'est bon. Il y a deux
2: incroyable.
0: Passes pour Golden Coast. Hein.
2: Incroyable.
0: C'est qui que t'as le plus envie de voir parmi toute cette magnifique line-up?
2: Niska,
0: ouais. En plus, le gars va quand même faire 3 stades de France complets l'année prochaine. Là, tu l'auras pour toi au Golden Coast. On va t'envoyer les deux passes à la maison. Tu ramènes qui avec toi, Thomas?
2: Bah, je vais ramener ma femme.
0: Ah, bah, super.
2: Bah oui, c'est gentil.
0: Ah ouais. Profitez bien du Golden Coast et puis je t'en passe Greg en antenne. Salut Thomas.
2: Merci, super, merci, au revoir.
0: Bon, c'est pas le score final, mais bon, c'est 2-1 pour l'Angleterre quoi. Il reste quoi, 3 minutes? 5 minutes? Bon, allez, à suivre. C'est parti pour Planet Rap. Planet Rap dès maintenant sans Skyrock, Al Grande des Toto. Et juste après, c'est 10 full pour la radio libre de l'été. Ben, je reviens demain 16h. Ciao, ciao.

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